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Programme des obsèques de Madame Prudence Kaningini, dimanche 10 mai 2026 à 6h, réception du corps au port Emmanuel II à 6h30, dépôt du corps à la morgue des cliniques Mwanzi et au Bukavu, mardi 12 mai 2026 à 7h, retrait du corps de la morgue des cliniques universitaires de Bukavu à 8h, exposition du corps au domicile familial, 6 avenue Evariste Baganda, numéro 24 Angouba à 9h, culte d'action des grâces au domicile familial à 11h, départ pour les cimetières de la Rosise à 14h, banc des consolations. C'est la famille qui signe ces communiqués. 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La famille Jean Maeshe Kabanze a le regret de vous annoncer le décès de leur mère et grand-mère, Angèle Mouachiri Bagula, mort survenue ce samedi 9 mai 2026 à l'hôpital universitaire clinique Mwanzi de Bukavu. Le décès est en Bukavu sur avenue Mukukwe en face de la police. L'enterrement aura lieu le mercredi 13 mai 2026 à Mwendo, Mudaka. La veille est prévue le jeudi 14 mai 2026. Que cette triste nouvelle parvienne à tous les membres de la famille et les amis partout où ils se trouvent. Ainsi fait à Bukavu par Bahati Kizito, fils de la défunte. C'est bien lui qui signe ce communiqué. La famille Chiringa a le profond regret d'annoncer aux frères, amis et connaissances se trouvant à Bukavu, Kalehe, Kabamba, Katana, Birava, Goma et partout ailleurs, les décès de leur père, grand-père et

l'entrée de l'hôpital La Providence et à Kalehe, et aussi au domicile familial. Mardi 12 mai 2026 à 6h30, levée du corps de la morgue de l'hôpital de Kéchéro. À 7h30, convoi funèbre vers le port pour Kalehe Bouchouchou. À 13h30, culte d'action de grâce au domicile familial à Bouchouchou. À 14h, témoignages et derniers hommages des proches et amis. À 14h30, inhumation. Mercredi 13 mai 2026, bande de consolation au domicile familial à Bouchouchou Kalehi pour la famille Kambale, Chiringa, Jean-Pierre, Bacheka, Chiringa, sont eux qui ont signé ces communiqués. 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

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Membres, mesdames et messieurs, le promoteur promotrice des écoles privées agréées Sud Kivu 1, accompagné de vos chefs d'établissement ainsi que les inspecteurs chefs de poule présents à Bukavu et les sous-provèdes. Vous êtes invités à venir participer à la séance de travail que présideront les directeurs provinciaux et l'inspecteur principal provincial de l'éducation nationale et nouvelle citoyenneté Sud Kivu 1. Motif: gestion numérique en rapport avec les points scolaires et l'utilisation des bulletins 2024-2025 et 2025-2026. Jour mardi 12 mai 2026, lieu salle claque de l'Athénée d'Ibanda, heure 10h. Vu l'importance accordée à cette séance de travail, votre présence physique et le respect de l'heure sont indispensables. Ainsi fait à Bukavu, le 9 mai 2026, l'inspecteur principal provincial de l'éduc nouvelle citoyenneté Sud Kivu, Jean-Marie Moyer Sibileka, et le directeur provincial ad intérim de l'éducation nouvelle citoyenneté Sud Kivu 1, Léon Moussagi Mukambiloa, ont signé ces communiqués. 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

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Professeur Désiré Bayongwa, recteur, c'est bien lui qui signe ces communiqués. 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

Votre fidélité nous honore, mesdames et messieurs. Merci d'avoir choisi Radio Mayendélo pour vous informer. Voici d'abord les titres de ces radio-journales. Au sommaire, les combattants oisaliens de les forces armées de la RDC ont fait leur entrée tôt le matin de lundi 11 mai dans la cité de Sangué et d'autres entités voisines du groupement de Kabunambo dans la plaine de la Ruzizi. Des responsables locaux affirment que les premiers éléments oisaliens ont fait leur entrée après le retrait de la FSM-23 dans la zone. On en parle dans cette édition du journal. Également dans cette édition, la fermeture du trafic sur la route nationale numéro 5 Bukavu-Uvira suscite de vives réactions. Acteurs sociaux et politiques dénoncent une mesure aux lourdes conséquences sur la mobilité, le commerce et l'accès aux soins. Plusieurs voix appellent à des solutions sécuritaires sur ces taxes sans pénaliser davantage la population. La technique est assurée par Anissé Akonkwa. Au microphone pour la présentation, je suis Omer Moudekereza. Mesdames et messieurs, vous suivez Radio Mayendeleo, celle qui vous informe par un instant. C'est tout pour les titres. Place à présent détaillée. Et vous l'avez suivi en titre, les combattants Wazalendo et les forces armées de la RDC ont fait leur entrée tôt le matin de lundi 11 mai 2026 dans la cité de Sangué et d'autres entités voisines du groupement de Kabunambo dans la plaine de la Ruzizi.

0: Des responsables locaux ont dit que c'est aux environs de 7h30 que les premiers éléments ouazalènes ont fait leur entrée après le retrait des troupes de la FSM-23. C'est seulement quelques heures plus tard que les forces armées de la RDC vont également faire leur apparition dans la zone, poursuit notre source détail, Alain Kabika.
1: Déjà dans la soirée de dimanche 10 mai, des mouvements des militaires AFC-123 transportant leurs effets étaient visibles le long de la route nationale numéro 5 en direction vers Luvungi et d'autres mouvements sur Katogota. Les matins de lundi 11 mai 2026, des milliers de militaires AFC-123 se sont concentrés dans la cité de Luvungi, envahissant les rues et les installations sportives dans la zone. Aucun mouvement de population n'a été autorisé toute la matinée dans la cité de Luvungi et ses environs, indique un correspondant occasionnel joint par Radio Maindeleo. Une forte psychose s'y est observée également dans plusieurs entités jusqu'à Mutaroulé, Luberizi, Bouegira, à cause d'une forte présence des militaires avec leurs munitions, mais déjà l'après-midi, le militaire présent aurait aussi dégarni leur position. Certains militaires ont été aperçus quittant Luvungi vers les collines de Kaziba, en passant par Lubarika, alors que d'autres passent sur la route principale vers Kamanyola et Katogota, poursuit notre source. Sur la route nationale numéro 5, le trafic des véhicules entre Uvira et Bukavu reste suspendu suite à cette tension dans la zone. Les véhicules en provenance d'Uvira n'ont pas pu traverser Sangué, alors que ceux en provenance de Kamanyola ou encore de Bukavu sont restés coincés dans les villages avant Luvungi. À Sangué, quelques tirs ont été entendus dans la matinée. Un responsable local attribue cela à quelques éléments ouazalendo qui visiblement voulaient par cet acte confirmer leur présence dans la zone. Mais la situation est redevenue normale et les autorités tentent de tout faire pour éviter tout débordement et assurer plutôt les relèvements communautaires, conclut notre source. Dans la cité de Kamanyola, la situation demeure calme, mais les mouvements des militaires continuent de semer la confusion au sein de la population, indique une source sur place qui rassure néanmoins que tout est sous contrôle.
0: Merci à vous Alain Kabika. Et pendant ces temps, les communautés vivant dans la cité de Sangué, en particulier et celles de la plaine de la Ruzizi en général, sont appelées à promouvoir le vivre ensemble, éviter les discours de haine et divisionnistes, surtout en cette période. Cet appel est du chef de cité de Sangué, Fikiri Moudé d'Apol, dans un entretien accordé à Radio Maindeleo quelques heures après le retrait des troupes de l'AFSM-23 dans cette entité de la plaine de la Ruzizi. Il rappelle que personne ne devrait profiter de ces moments pour diviser les communautés à travers les discours de haine et les accusations gratuites, parfois sur base de mensonges. Par ailleurs, il encourage les uns et les autres à contribuer pour que l'ordre règne et que les relèvements soient au rendez-vous dans un climat de cohésion sociale entre communautés. Fikiri Moudé d'Apol en parle.
2: Nous assistons au retrait progressif du mouvement M23. C'est ainsi que nous demandons à toute la population de Sangué de rester calme, de bien protéger le patrimoine public. Les fausses accusations sont interdites. Nous demandons à tout le monde de rester d'abord dans son coin et nous vous demandons, chers compatriotes, chers frères et chères sœurs, chères mamans, de bien sécuriser notre entité. Restons vigilants et unis. Nous devons éviter aussi les discours de haine. Nous devons aussi éviter les accusations.
0: C'était là le chef de cité de Sangué, Fikiri Moudé d'Apol, au micro de Radio Maindeleo. Entre-temps, les décisions politiques doivent placer la population au centre des priorités. Ces mêmes décisions doivent être de nature à protéger le peuple qui ne doit pas subir les conséquences qu'elles pourraient occasionner. Cette recommandation est du réseau des médias pour le développement Remède en sigle à l'occasion de la semaine humanitaire, un événement annuel dont le lancement est intervenu lundi 11 mai 2026. Détail, Hélène Boudjeriri.
3: Selon le chargé des programmes au Remède, Paco Monoré Bissimoa, les autorités devraient renforcer la protection de la population pendant cette période, notamment dans les provinces du Nord Kivu, Sud Kivu et Ituri. Pour lui, garantir l'accès humanitaire dans les zones affectées et promouvoir les solutions durables en faveur de la paix sont parmi les meilleures solutions aux problèmes des populations actuellement affectées par les conflits. Paco Monoré Bissimoa appelle également les communautés à privilégier le vivre ensemble pendant cette période et à bannir les discours des haines qui ne font qu'empirer les tensions.
4: Nous lançons un appel pressant à toutes les autorités politico-administratives, aux partenaires humanitaires, aux organisations des Nations Unies ainsi qu'aux communautés bénéficiaires. Les autorités à renforcer la protection des populations civiles, à garantir l'accès humanitaire dans les zones affectées par l'insécurité et à promouvoir des solutions durables en faveur de la paix. La population du Sud Kivu de manière particulière continuent de faire face aux déplacements forcés, au manque d'accès aux soins de santé de qualité, à l'insécurité alimentaire, mais également aux violences de toutes sortes. Il est donc urgent que les décisions politiques placent l'être humain au centre des priorités.
3: Lancée ce lundi, la semaine humanitaire a pour objectif de faire connaître les actions humanitaires, parler des incidents contre les personnels humanitaires, mais aussi sensibiliser sur le travail des humanitaires et la nécessité pour leur protection.
0: Hélène Boudjiriri, dans ce même chapitre, la jeunesse Rasta est appelée à cultiver l'amour, la tolérance et le vivre ensemble. Partout où ils peuvent se trouver, elle doit bannir la haine, la violence ou la division à l'image de Bob Marley, symbole de paix, d'unité et de fraternité. Message de l'Union africaine des Rastafari à l'occasion de la Journée internationale du Rastafarisme, célébrée chaque 11 mai de l'année. Pour Franck Mwambutsa, porte-parole de cette structure, être Rasta n'est pas synonyme de voyoucratie, mais plutôt d'un mode de vie fondé sur le respect, la paix et la solidarité qui valorise la dignité humaine, l'amour du prochain et la cohésion sociale. Celui-ci pense que les préjugés portés par la communauté ne devraient pas ternir l'image du Rastafarisme ou encore décourager ceux qui en sont membres. Tout en rappelant que le Rasta n'est pas un vaurien, Franck Mwambutsa appelle ses pairs à ne pas tomber dans le piège des antivaleurs, mais plutôt à devenir des modèles de paix, de sagesse et de responsabilité. Il en parle dans cet élément.
5: Au Sud Kivu, de manière particulière, nous célébrons cette journée en pleine méditation et demandons à tous les nôtres de préserver notre valeur. Notre valeur, c'est la culture de la paix, de la cohésion sociale où nous prêchons l'amour du prochain. Nous demandons à tous les Rastas de préserver la cohésion sociale et de ne pas tomber dans le piège des ennemis de la paix qui veulent s'infiltrer à travers les Rastas, qu'ils prennent comme les personnes non grata, alors que c'est pas ça. Nous disons à la population que les Rastas, ce n'est pas un vaurien, ce n'est pas une personne qui est en dehors de la marge, ce n'est pas une personne perturbataire de l'ordre public. Un Rasta, ce n'est pas un soulard. Un Rasta, ce n'est pas un fumeur de chanvre. Un Rasta, c'est quelqu'un qui aime chez lui, qui aime son voisin, qui aime son prochain. Un Rasta, c'est quelqu'un qui cultive la paix partout où il passe. C'est lui qui ne fait pas ça, ce qui n'est pas les nôtres, ce qui est, c'est infiltré dans les mouvements Rasta pour ses intérêts personnels.
0: Signalons que pour l'année 2026, cette journée est célébrée sous le thème Cohabitation pacifique pour la paix dans la région des Grands Lacs. Et pendant ces temps, plus de 56 300 vont déplacer vivants sans assistance dans plusieurs villages du groupement des Bourales et en territoire de Walungu depuis le 19 mars 2026. Ces derniers ont fui leur village à cause des affrontements armés entre des combattants Wazalendo et les militaires de l'AFCM-23. C'est ce qu'indique la société civile sous le nom du groupement des Bourales dans une lettre adressée à Ocha Sud-Kivu et donc au nous est parvenu. Détail Alain Kabika.
1: Cette structure souligne que la plupart de ces déplacés proviennent des villages Luntukulu, Maziba, Mulamba, Nyamwerwe et Karembu. À Bourale, ces déplacés ont été accueillis certains dans des familles d'accueil, d'autres dans des églises, des écoles et d'autres encore se retrouvent dans des abris de fortune où ils vivent dans des conditions difficiles. À ceci s'ajoutent d'autres déplacés en provenance des groupements Mushinga, Lubona et Irongo, indique la société civile. Parmi les besoins les plus urgents figurent la nourriture, les abris, les soins de santé et l'accès à l'eau potable. Suite aux conditions difficiles dans lesquelles vivent ces déplacés, la société civile sous le nom du groupement des Bourales demande aux humanitaires de leur venir en aide. Le président de cette structure citoyenne, Joseph Babouinezi Aliro, en parle.
6: Le groupement des Bourales continue à souffrir en termes d'aide suffisante. Pour le moment, nous constatons que les déplacés sont toujours ici à Bourales. Les difficultés sont restées presque les mêmes parce que la population souffre toujours en nourriture, en eau potable, en médicaments, constriction. Nous avons pu constater que Ocha pourrait intervenir d'une manière considérable ici en groupement de Bourale à l'issue des affres de la guerre et à la suite d'entrées massives de populations fuyant les affrontements. Nous avons montré qu'il y a eu des gens de mauvaise foi qui voulaient tromper la vigilance des gens prétendant organiser des enregistrements fallacieux, quoi ils pourront apporter des aides à la population. Mais après observation, analyse et critique, on peut constater que c'est cité des fausseurs. Nous prions encore une fois à la radio Mindeleo de nous aider à vulgariser ce message, plaider pour le groupement de Bourale.
1: Il appelle par ailleurs les habitants de Bourale à la vigilance face à la présence des personnes mal intentionnées qui se font passer pour des humanitaires dont les soucis d'escroquer des paisibles citoyens déjà appauvris par la guerre.
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0: Maître Maurice Mérindi, rapporteur adjoint du bureau de coordination de la société civile du Sud-Kivu, au cours d'une interview avec Radio Maïndéléo, lundi 11 mai 2026. Elle rappelle que les populations devraient plutôt bénéficier de tout ce qui est comme trafic dans ces taxes, car sa fermeture aura comme conséquence l'asphyxie de la population, en fragilisant les échanges commerciaux et limitant l'accès à d'autres services qui peuvent s'obtenir, tout en demandant aux uns et aux autres de revenir à leurs décisions. Maître Maurice Mérindi demande aux belligérants de renforcer les mesures sécuritaires sur ces taxes et que la population vaque paisiblement à ses occupations. On l'écoute.
1: C'est vraiment avec un peu de regret que le bureau de coordination de la société civile du Sud-Kivu a appris cette nouvelle parce que, comme vous le savez, ça fait plus d'une année que la population du Sud-Kivu souffre de ces conflits nous imposés par les belligérants. Et pendant que cette population avait besoin d'un soutien, d'une compassion et d'un soulagement, c'est davantage de traumatisme, d'exclusion ou d'estimation que la population continue à subir. Comme vous le savez, il y avait déjà la reprise normale d'activité sur l'axe concerné. Les populations commençaient à vaquer librement à leurs occupations malgré quelques dérapages signalés ci et là, qu'on était en train aussi d'alerter les autorités pour pouvoir mettre fin à cela. Mais fort malheureusement, au lieu que les populations bénéficient, de tout ce qui est comme trafic, c'est les autorités qui décident de fermer la route et il était juste question pour les uns et les autres de renforcer les mesures sécuritaires. Et donc nous pensons, au regard des souffrances que nous continuons à subir et à traverser, il est important que l'autorité revienne à sa décision.
0: Maître Maurice Mérindi, rapporteur adjoint du bureau de coordination de la société civile au micro de Radio Maïndéléo. Et dans ce même registre, le député provincial Jackson Kalimba demande la suspension de la décision portant fermeture du trafic sur la route nationale numéro 5, axe Bukavu. Selon lui, cette fermeture empêche la mobilité des personnes et asphyxie les commerçants, avec pour risque envisageable la flambée des prix des denrées de première nécessité sur le marché. Cette fermeture bloque l'évacuation des malades, empêche les étudiants de rejoindre leurs universités, ajoute le député Jackson Kalimba. Il fait savoir que l'impératif sécuritaire ne peut se réaliser au détriment de la survie socio-économique de la population, d'où son insistance pour l'ouverture du trafic dans la plaine de la Ruzizi. Jackson Kalimba est dans ses propos.
2: La RN5 est vitale pour notre province. Elle relie Bukavu à Uvira, Kamanyola, Sangé et toute la plaine de la Ruzizi. Sa fermeture pénalise directement plus de 800 000 de nos concitoyens qui dépendent de cet axe pour vivre, se soigner et étudier. Sur le plan social, cette mesure asphyxie les petits commerçants transfrontaliers et provoque une flambée des prix d'arrêt des premières nécessités sur tous les marchés du Sud-Kivu. Sur le plan social, elle bloque l'évacuation des malades vers Bukavu, empêche les étudiants de rejoindre leurs universités et soient séparés de leurs familles. Sur le plan sécuritaire, elle pousse la population à emprunter des pistes de contournement dans des zones à risque et exposant nos électeurs à d'autres dangers.
0: Et dans le reste de l'actualité, les conducteurs de véhicules et autres usagers de la route nationale numéro 5 sur les tronçons reliant Nyangezi à Kamanyola, en passant par les escarpements d'Engoumou, saluent la reprise de la circulation fluide des engins roulants après des travaux de réhabilitation qui venaient d'y être effectués. Détail, Myriam Fano.
3: Jadis difficilement praticable, la route offre aujourd'hui de meilleures conditions de circulation aux véhicules et aux voyageurs, témoignent les usagers joints par la rédaction des radios Maïndéléo lundi 11 mai 2026. Les conducteurs rencontrés affirment que les trafics qui demandaient auparavant plus de 2 heures s'effectuent désormais en 1 heure et parfois moins d'une heure. Cette situation réduit les coûts des transports et facilite les échanges commerciaux entre les localités concernées, indique-t-il. Malgré cette situation, plusieurs usagers demandent aux autorités de poursuivre les efforts, notamment par l'élargissement de la chaussée et l'entretien régulier de la route, afin de garantir une circulation durablement sécurisée. On écoute à ces sujets Bahat Yakili Freddy, un des usagers qui s'exprime dans ses propos recueillis par Kassem et Virginie.
4: Zamani, il est quoi qu'à 2h, 1h30.
5: Auparavant, c'était déjà 2 heures de temps, mais aujourd'hui, c'est déjà 1 heure ou moins d'une heure. Ils ont agrandi la route, après ils ont versé l'argile là-dedans, sous forme de gravier. Après, ils ont découpé les canaux de conduite d'eau en vue d'évacuer ces eaux pour qu'elles ne traînent pas le long de la route. Nous pouvons recommander aux dirigeants de regarder comment améliorer de façon à ce que la circulation soit fluide. Si nous roulons durant 1 heure, que ce soit 45 ou 50 minutes pour rejoindre Kamanyola.
4: Du coup, à Tava, c'est 45 minutes, 50 minutes.
6: Okay.

0: signalant que ces travaux avaient été initiés par les autorités en place afin de répondre aux demandes incessantes des usagers.
1: Merci à vous Myriam Moufano. Et avant la deuxième partie de cette édition du journal, disons que le manque de moyens nécessaires pouvant faciliter l'accès à l'information à temps réel, le manque d'appui et l'insécurité sont parmi les défis auxquels se heurtent les journalistes qui œuvrent dans des milieux ruraux. Ces défis ont été identifiés dans une assemblée qui a réuni dimanche dernier les journalistes qui travaillent dans différents médias des territoires au Sud Kivu, en marge de la journée mondiale de la liberté de la presse célébrée le 3 mai de chaque année. Au cours de cette assemblée, les journalistes des milieux ruraux ont défini certaines stratégies pouvant leur permettre de surmonter ces défis. C'est entre autres se réunir au centre d'une structure commune afin de mener des plaidoyers auprès des partenaires. Cette structure les aidera également à mener des échanges d'expériences, comme l'indique ici l'un d'eux, dont Dedio Mutabazi.
2: Nous n'avons pas de moyens qui peuvent nous permettre vraiment d'accéder à l'information à temps réel. C'est l'une des difficultés. Mais également, nous avons trouvé que les journalistes ruraux ne sont pas vraiment considérés comme tels. Nous avons dit que nous allons consolider la force ensemble. Nous serons en train de faire des conseils de rédaction ensemble. Nous serons en train d'échanger entre nous-mêmes. On va renforcer la collaboration. Parce qu'on a toujours dit que l'union fait la force. Et si on se réunissait, nous, comme journalistes ruraux, vraiment, on va aller de l'avant et on va faire un bon journalisme. On va voir comment, si possible, créer une structure qui pourra nous mettre ensemble pour les jours à venir.
1: Cette activité s'est déroulée à Kavumu Centre, dans le groupement des Bougouré, en territoire des Kabar et en présence des autorités locales.
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1: La pénurie d'eau potable observée dans le village Moulima et Lusuku en territoire de Fizi il y a à peine 2 ans et le lancement d'un projet de banque à domicile à Boulambika dans le groupement de Kalima en territoire de Kalehe font partie des sujets commentés par la presse lundi 11 mai 2026. Myriam Moufano pour la revue de presse.
0: Débutons cette revue de presse par stnews.info qui écrit « Les habitants du village Moulima et Lusuku dans le groupement des Basilocha en territoire de Fizi au sud Kivu font face à une grave pénurie d'eau potable. Cette situation perturbe fortement leur quotidien et expose les familles à des risques sanitaires liés au manque d'eau propre. Selon la coordination territoriale des mouvements citoyens Machozi Raia, plusieurs infrastructures d'approvisionnement en eau sont actuellement hors service dans ces localités rurales. Les habitants dénoncent notamment des longues distances qu'ils doivent parcourir pour trouver de l'eau potable, une difficulté qui affecte l'hygiène et la santé publique. Les mouvements citoyens Machozi Raia, contactés par stnews.info, appellent les autorités et les partenaires humanitaires à intervenir rapidement afin de réhabiliter les robinets et les infrastructures d'addiction d'eau. Les mouvements rappellent que l'accès à l'eau potable est un besoin essentiel pour le bien-être des communautés locales. De son côté, KivuTimes.com écrit « Médecins sans frontières annonce que tout le membre de son personnel est impliqué dans un incident sécuritaire survenu dans les territoires des Mwenga au sud Kivu sont finalement rentrés sains et saufs à Bukavu. L'organisation humanitaire exprime toutefois sa vive inquiétude face aux dangers croissants auxquels sont confrontés les travailleurs humanitaires dans l'est de la RDC où l'insécurité continue de perturber les opérations médicales et humanitaires. Selon Julia Garcia Zomora, chef de programme de MSF au Sud Kivu, contacté par ces médias, l'équipe avait traversé plusieurs barrières contrôlées par les hommes armés avant d'être immobilisée à un poste de contrôle. Malgré les notifications préalables adressées aux autorités et aux acteurs sanitaires locaux, les incompréhensions sur l'identité et la mission de l'équipe ont provoqué des tensions entre hommes armés. La situation a dégénéré lorsque les combattants ont ouvert le feu entre eux, plaçant l'équipe de MSF au milieu des échanges des tirs. Et bien que l'organisation salue les efforts ayant permis l'évacuation sécurisée de son personnel, MSF appelle ainsi toutes les parties impliquées dans les conflits à respecter l'action humanitaire. Bouclons cette revue de presse par kabaretactu.info qui indique que l'organisation Sodaco en partenariat avec ICOPREM RDC et Kitibé CDC a lancé le week-end dernier un projet de banque à domicile à Boulambika dans le groupement des Kalima en territoire des Calais au sud Kivu. L'activité a réuni les autorités locales et plusieurs habitants venus découvrir cette initiative axée sur l'éducation financière et la sécurisation des fonds. Selon les organisateurs contactés par kabaretactu.info, les participants ont exprimé leur volonté de collaborer avec la SODACO après les séances de sensibilisation sur le fonctionnement et les avantages de cette approche financière de proximité. Les projets visent notamment à encourager l'épargne et améliorer les conditions socio-économiques des communautés locales. Le coordonnateur de la SODACO, Joël Saramu Kashiwalire, a appelé les habitants de Boulambika à unir leurs efforts pour promouvoir le développement local. Il a également invité les membres de l'organisation à renforcer l'esprit d'équipe afin d'assurer la réussite de cette initiative communautaire, conclut kabaretactu.info.
1: Et c'est par cette note, mesdames, messieurs, que nous mettons fin à cette édition du journal sur Radio Maïndélé. Sa mise en onde était celle d'Anissé Akonkwa. Au microphone pour la présentation, c'était bien moi, Omer Moudekereza. Au revoir.

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1: Bonjour à toutes et à tous, merci de nous rejoindre dans ce nouveau numéro de Parlons-en sur Radio Mandeleo. Aujourd'hui, nous abordons un sujet au cœur de l'actualité et des préoccupations de notre société, la protection des femmes et des enfants en période de conflit, mais aussi les défis liés au vivre ensemble, à la cohésion sociale et à la lutte contre les discours de haine. Dans un contexte où les tensions et les violences fragilisent encore nos communautés, la question de la responsabilité collective et du respect des droits humains reste plus que jamais essentielle. Pour en parler, nous recevons aujourd'hui Jacqueline Nguengele. Elle va revenir avec nous sur ces enjeux majeurs et va lancer un appel fort à la conscience collective, privilégier la paix, protéger le plus vulnérable et renforcer la cohésion sociale. Émile Moïndo nommé Anonde, Honor Moudekereza, c'est mon nom, je suis à la présentation. Mesdames et messieurs, restez avec nous car c'est maintenant que ça se passe. Madame Jacqueline Nguengele, bonjour. Pourquoi la protection des femmes et des enfants doit-elle être considérée comme une obligation incontournable, même en période de conflit armé?
2: Parlant de la protection des femmes et des enfants, ce n'est pas une faveur qu'on peut accorder aux femmes, même en période de conflit. C'est une obligation. Pourquoi je dis que c'est une obligation et une contrainte même par les parties au conflit? Parce que même la résolution 1325 du Conseil de sécurité des Nations Unies, au-delà d'exiger la participation des femmes à tous les processus et toutes les démarches qui visent la paix, cette résolution domestiquée, ratifiée par notre pays, demande également que les femmes et les enfants soit protégé en période même de conflits armés.
1: Justement, vous en parlez déjà, quels instruments juridiques, politiques et moraux encadrent et imposent la protection des femmes et des enfants en temps de guerre?
2: Il y a également les protocoles de Maputo, domestiqués, ratifiés sans réserve par notre pays. Quand nous disons le pays, c'est tous les Congolais sans exception aucune. Que les femmes soient protégées, y compris les enfants, même en période de conflit qu'on accorde aux femmes et aux enfants, une protection particulière. Si même nous prenons la Bible, qui est sacrée pour nous tous, je m'imagine qu'au sud qui vous, même les musulmans ont le Coran. Et je pense que le Coran n'autorise pas que les femmes et les enfants subissent des violences ou soient victimes, même en période de conflit. Je pense, je ne maîtrise pas bien le Coran, mais même le Coran doit demander la protection des femmes et des enfants, même en période de conflit. Dans la Bible, c'est ce que je disais, dans la Bible, quand nous lisons la Bible, on demandait même à ce que les femmes pendant la guerre et les enfants, on ne pouvait pas voir ou supporter ou tolérer les femmes mourir par des violences qui sont perpétrées pendant les périodes de conflit. Donc les femmes et les enfants, même dans la Bible, on exige à ce qu'elles aient ou ils aient une protection particulière.
1: En quoi les règlements des comptes, les accusations mutuelles et les discours de haine aggravent-ils l'insécurité au sein des communautés?
2: Et c'est ce que je voudrais rappeler ici à travers la radio Mandeleo, suivie partout dans notre province où sévissent depuis un certain temps les conflits armés. Et donc moi je voudrais d'abord en appeler à la conscience

0: de nous-mêmes, la population civile, les femmes, les jeunes, qu'on ne puisse pas profiter de cette occasion pour nous régler des comptes. J'ai suivi encore ce matin, c'est pas qui disait que on est en train de se pointer du doigt. Non, celui-là a été, celui-là est, celui-là a fait, celui-là. Je crois que nous sommes en train nous-mêmes de nous insécuriser davantage. Nous sommes en train nous-mêmes de nous obliger à quitter nos milliers parce que on veut se régler des comptes. Je crois que ceux qui veulent se régler des comptes, en tout cas, mettez les femmes de côté dans vos règlements des comptes. Mettez les pauvres enfants de côté dans vos règlements des comptes. Ces femmes, ces enfants sont des innocents. Très souvent, ce que moi je connais et la petite expérience de la vie que j'ai, les femmes ne commencent pas des guerres à travers le monde. Elles sont souvent victimes. Les enfants ne commencent pas des conflits armés. Ils sont souvent victimes.
1: Enfants, quelles actions concrètes faut-il privilégier pour construire une paix durable fondée sur la solidarité, le vivre ensemble et la participation des femmes?
0: Cessons de nous rendre victimes encore davantage. Cultivons plutôt le vivre ensemble. Soyons beaucoup plus solidaires d'ailleurs. Beaucoup plus solidaire, parce que la situation que nous traversons déjà, elle est difficile sur tous les plans. Et nous sommes Africains. En période difficile, nous Africains, nous sommes très souvent solidaires, pour ne pas dire charitables. Tel que je faisais allusion à la résolution 1325, la résolution 1325 demande la protection des femmes, demande sa participation à tous les processus de paix. Et donc, vous ne pouvez pas seulement rendre la femme victime et la victimiser davantage par des règlements de comptes dans les entités, dans nos différentes entités, mais associons cette femme plutôt à la démarche, à la recherche de la paix. Parce que quand vous cherchez la paix, vous entamez un processus de rétablissement de paix. Sans celui ou celle considérée la première victime, vous faites cette démarche ou ce processus, vous allez le faire contre elle encore de nouveau. C'est comme qui dirait, ce que vous faites pour moi, sans moi et contre moi, ou vous le faites contre moi. Donc, j'insiste, protégeons les femmes, protégeons les enfants, et je sais qu'en protégeant les femmes et les enfants, toute la population est également protégée. J'ai insisté ici à ce que on puisse cultiver des langages de vivre ensemble. Évitons des discours de haine. Évitons de pointer des doigts X ou Y. Cultivons plutôt le vivre ensemble tel que je l'ai dit. Soyons beaucoup plus charitables parce qu'on est tous chrétiens. Soyons aussi solidaires pour que la paix revienne. Et cette fois-là, sincèrement, que ça soit une paix durable, pas une paix apparente. Mais c'est pour une paix durable. Et si nous voulons vraiment avoir une paix durable, nous devons éviter les discours de haine. 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
1: Ainsi s'achève cette rubrique Parlons-en sur Radio Maïndéléo. Nous retenons de cet échange avec Jacqueline Gengele un message fort sans ambiguïté, la nécessité de renforcer le vivre ensemble, de consolider la cohésion sociale et de bannir tout discours de haine qui fragilise davantage nos communautés. La protection des femmes et des enfants demeure une priorité absolue car ils sont en toutes circonstances les premières victimes des conflits. Leur sécurité, leur dignité doivent rester au centre de toutes les initiatives des pays. Merci à notre invité pour ces éclairages. Merci à vous. Merci pour votre fidélité et votre attention. Excellente journée à toutes et à tous et à très bientôt pour un nouveau numéro de Parlons-en.
2: Merci également à vous, Omer Mudekereza. 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
9: Bonjour à tous et bienvenue dans ce nouveau numéro de notre podcast Ensemble pour la paix. Aujourd'hui, nous parlons d'une rumeur qui a circulé sur WhatsApp. Selon un message vocal partagé le 29 septembre 2025, le gouverneur militaire du Nord Kivu, le général-major Évariste Kakule Somo, se serait rendu dans la cité frontalière de Kasindi pour y rencontrer l'ancien président Joseph Kabila et Corneille Nanga, les coordonnateurs de l'Alliance Fleuve Congo. Mais qu'en est-il vraiment ? Nos vérifications montrent que cette information est fausse. Le gouverneur du Nord Kivu était bien à Kasindi, mais pour une mission officielle. Contacté le 2 octobre 2025, le porte-parole de l'armée Marc Elongo a précisé que le gouverneur avait fait un simple aller-retour sans accorder d'audience. Il s'y trouvait pour les lancements des travaux de modernisation et des échanges avec les services de l'ordre opérationnel. Même version du côté de la société civile locale. Paul Zaidi, rapporteur général à Kasindi, nous a confié que le gouverneur était reparti vers Beni le soir même sans avoir rencontré qui que ce soit d'autre. Je cite, « Dire qu'il a rencontré ces gens ici à Kasindi, c'est faux. »
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9: En conclusion, aucune preuve ne confirme la rencontre entre le gouverneur Évariste Kakule Somo, Joseph Kabila et Corneille Nanga. Il s'agissait d'une mission officielle et la rumeur diffusée sur WhatsApp est infondée.

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8: Bonjour à tous et à toutes. Bienvenue dans ce nouvel épisode de notre podcast Ensemble pour la paix.

0: publique dans certaines zones du nord et du sud Kivu rencontre des difficultés pour percevoir leur salaire. En cause notamment la fermeture des banques dans les zones sous contrôle de la rébellion de l'AFC M23. À cela s'ajoutent des retards de paiement observés à l'échelle nationale depuis les débuts de l'année 2026. Mais qui dit la vérification des faits?
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0: Après analyse, rien ne permet de confirmer l'implication de Fardessi dans cette attaque. Une recherche avec des mots-clés liés à l'incident a bien permis de retrouver un article évoquant une attaque de convoi. Toutefois, aucune mention n'y est faite de forces armées congolaises. Contacté, les porte-parole des opérations Soukola Sud au sud Kivu, les lieutenants Bouika Longi, dément formellement. Selon lui, je cite, il s'agit d'une cabale de l'ennemi montée de toutes pièces pour discréditer les FARDC. Autre élément clé, l'image accompagnant la publication. Vérifiée grâce à Google Lens, elle remonte à 2024 et montre en réalité des exercices d'entraînement de FARDC à Mubambiro. En conclusion, l'affirmation selon laquelle les FARDC auraient attaqué un convoi destiné au paiement des enseignants à Shabunda est fausse.
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0: Chers auditeurs de la radio Maendeleo, bienvenue à cette émission La Voix des Citoyens. C'est une émission du bureau de coordination de la société civile de Sud-Kivu. Au staff technique, Emile Mouindo nous assure la mise en onde pour que vous puissiez favorablement nous suivre dans de meilleures conditions là où vous êtes. Pour la présentation, M. Galusa Kajabika, c'est mon nom. Je suis trésorier du bureau et délégué de la composante confession religieuse. Mais dans ce studio, je ne suis pas seul. Je suis avec notre rapporteur du bureau qui va devoir se présenter. Présentez-vous, cher collègue.
1: Ah, merci, cher collègue, pasteur M. Galusa. Je dis bonjour à toute la population sud-kivoucienne qui nous suit à travers cette chaîne Radio Mendeleo. Nous disons bonjour à tous les acteurs de la société civile Sud-Kivu. Je suis Juvenal Elouchoule, rapporteur du bureau de coordination de la société civile Force Vive Sud-Kivu, comme vous l'avez dit.
0: Merci beaucoup, cher rapporteur, pour la présentation. Et chers auditrices et auditeurs de la radio Mendeleo, qui nous suivent partout où vous êtes, nous vous annonçons que dans cette émission, nous allons parler de l'aménagement et protection de la voirie urbaine à Bukavu. Généralement, la voirie urbaine repose sur une combinaison de mesures structurelles, planification, entretien régulier et des réglementations pour assurer la durabilité des infrastructures et la sécurité des usagers, c'est-à-dire établir un règlement clair qui définit les droits et obligations des usagers et de la collectivité pour préserver les domaines publics, pour préserver justement les domaines publics. Mais avant que nous ne puissions pas entrer dans ces vifs sujets, nous allons tout d'abord demander à notre cher collègue rapporteur de parler un peu sur la question des examens qui ont été débités par les finalistes pour cette édition de l'année 2026 ou 2025-2026, mais également il va aussi brosser sur la situation du comité syndical au marché de Kadutu. 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

0: 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Si vous bougez beaucoup, ratez. 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

0: 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Merci beaucoup. 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

0: très bien. 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

0: heures après le retrait des éléments de la F-123 dans cette entité. On en parle dans cette édition du journal. Cri d'alarme dans le territoire de Walung où plus de 56 000 déplacés survivent sans assistance dans le groupement des Bouralés depuis le 19 mars dernier. Ils ont fait le combat entre les combattants Wazalendo et les troupes de la FCM-23 selon la société civile locale qui interpelle au Tchad sur l'urgence humanitaire. Au microphone pour la présentation, je suis Omer Moudekereza. Mesdames et messieurs, vous suivez Radio Mindeléo, celle que vous informe par un instant. C'est tout pour les titres. Place à présent détaillé. Nous avons annoncé en titre, les communautés vivant dans la cité des Sangha, en particulier celles de la plaine de la Ruzizi, en général, sont appelées à promouvoir le vivre ensemble, éviter les discours de haine et divisionnistes, surtout en cette période. Cet appel est du chef des cités des Sangha, Fikir Imoudé Dapol, dans un entretien accordé à Radio Maïndéléo, quelques heures après le retrait des troupes de la FCM-23 de cette entité de la plaine de la Ruzizi. Il rappelle que personne ne devrait profiter de ces moments pour diviser les communautés à travers les discours de haine et les accusations gratuites, parfois sur base de mensonges. Par ailleurs, il encourage les uns et les autres à contribuer pour que l'ordre règne, que les relèvements soient au rendez-vous dans un climat de cohésion sociale entre communautés. Fikiri Moudé Dapol en parle.
1: Nous assistons au retrait progressif du mouvement M23. C'est ainsi que nous demandons à toute la population des Sangha de rester calme, de bien protéger le patrimoine public. Les fausses accusations sont interdites. Nous demandons à tout le monde de rester d'abord dans son coin. Et nous vous demandons, chers compatriotes, chers frères et chères sœurs, chères mamans, de bien sécuriser notre entité. Restons vigilants et unis. Nous devons éviter aussi les discours de haine. Nous devons aussi éviter les accusations.
0: C'était là le chef des cités des Sangha, Fikir Imoudé Dapol, au micro de Radio Maïndélo. Et pendant ces temps, les informations faisant état de la fermeture du trafic routier sur les tronçons Bukavu-Uvira traduisent l'idée des séparations et traumatisent davantage la population victime de ces conflits. C'est ce que pense Maître Maurice Mirindi, rapporteur adjoint du bureau de coordination de la société civile du Sud-Kivu, au cours d'une interview avec Radio Maïndélo. C'était hier lundi 11 mai 2026. Il rappelle que les populations devraient plutôt bénéficier de tout ce qui est comme trafic dans cet axe, car sa fermeture aura comme conséquence l'asphyxie de la population en fragilisant les échanges commerciaux et limitant l'accès à d'autres services que peuvent s'obtenir et d'autres. Tout en demandant aux uns et aux autres de revenir à leurs décisions, Maître Maurice Mirindi demande aux belligérants de renforcer les mesures sécuritaires sur cet axe et que la population vaque paisiblement à ses occupations. On l'écoute.
2: C'est vraiment avec un peu de regret que le bureau de coordination de la société civile du Sud-Kivu a appris cette nouvelle, parce que comme vous le savez, ça fait plus d'une année que la population du Sud-Kivu souffre de ces conflits nous imposés par les belligérants. Et pendant que cette population avait besoin d'un soutien, d'une compassion et d'un soulagement, c'est davantage de traumatismes, d'exclusion ou de stigmatisation que la population continue à subir. Comme vous le savez, il y avait déjà la reprise normale d'activité sur l'axe concerné. Les populations commençaient à vaquer librement à leurs occupations malgré quelques dérapages signalés ci et là, qu'on était en train aussi d'alerter les autorités pour pouvoir mettre fin à cela. Mais fort malheureusement, au lieu que les populations bénéficient, n'est-ce pas, de tout ce qui est comme trafic, c'est les autorités qui décident de fermer la route. Et il était juste question pour les uns et les autres de renforcer les mesures sécuritaires. Et donc, nous pensons, au regard des souffrances que nous continuons à subir et à traverser, il est important que l'autorité revienne à sa décision.
0: Maître Maurice Mirindi, rapporteur adjoint du bureau de coordination de la société civile. Et pendant ces temps, les conducteurs des véhicules et autres usagers de la route nationale numéro 5 sur les tronçons reliant Nyangezi à Kamanyola, passant par les escarpements d'Engomo, saluent la reprise de la circulation fluide des engins roulants après des travaux de réhabilitation qui venaient d'y être effectués. N'est-ce pas, Myriam Mufano?
3: Jadis difficilement praticable, la route offre aujourd'hui des meilleures conditions de circulation aux véhicules et aux voyageurs, témoignent les usagers joints par la rédaction des radios Maïndéléo lundi 11 mai 2026. Des conducteurs rencontrés affirment que les trafics qui demandaient auparavant plus de 2 heures s'effectuent désormais en 1 heure et parfois moins d'une heure. Cette situation réduit les coûts des transports et facilite les échanges commerciaux entre les localités concernées, indique-t-il. Malgré cette situation, plusieurs usagers demandent aux autorités de poursuivre poursuivre les efforts, notamment par l'élargissement de la chaussée et l'entretien régulier de la route, afin de garantir une circulation durablement sécurisée. On écoute à ces sujets Bat Yakili Freddy, un des usagers qui s'exprime dans ses propos recueillis par Kassem et Virginie.
4: Zamani, il est quoi qu'à 2h, 1h30.
5: Auparavant, c'était déjà 2 heures de temps, mais aujourd'hui, c'est déjà 1 heure ou moins 1 heure. Ils ont agrandi la route, après ils ont versé l'argile là-dedans, sous forme de gravier. Après, ils ont découpé les canaux de conduite d'eau en vue d'évacuer ces eaux pour qu'elles ne traînent pas le long de la route. Nous pouvons recommander aux dirigeants de regarder comment améliorer, de façon à ce que la circulation soit fluide. Si nous roulons durant 1 heure, que ce soit 45 ou 50 minutes pour rejoindre Kamanyola.
4: Du coup, à Taba, c'est 45 minutes, 50 minutes.
3: Signalant que ces travaux avaient été initiés par les autorités en place afin de répondre aux demandes incessantes des usagers.
0: Merci à vous, Myriam Moufano. Mesdames et messieurs, en cours de diffusion, c'est l'édition du journal sur Radio Maïndélé, mettant en direct de la ville de Bukavu.
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0: Changeons de chapitre à présent. Comme d'ailleurs annoncé au sommaire, plus de 56 300 savants déplacés vivent sans assistance dans plusieurs villages du groupement de Bourale en territoire de Walungu depuis le 19 mars 2026.

0: indique la société civile. Parmi les besoins les plus urgents figurent la nourriture, les abris, les soins de santé et l'accès à l'eau potable. Suite aux conditions difficiles dans lesquelles vivent ces déplacés, la société civile sous la haute du groupement des Bouralés demande aux humanitaires de leur venir en aide. Le président de cette structure citoyenne, Joseph Babouinezi Aliroi, en parle.
1: Le groupement des Bouralés continue à souffrir en termes d'aide suffisante. Pour le moment, nous constatons que les déplacés sont toujours ici à Bouralé. Les difficultés sont restées presque les mêmes parce que la population souffre toujours à nourriture, à eau potable, à médicaments, constriction. Nous avons pu constater que OCHA pourrait intervenir d'une manière considérable.

0: enregistrement, fallacieux, quoi ils pourront apporter des aides à la population, mais après observation, analyse et critique, puis constater que c'était des fausseurs. Nous prions encore une fois à la radio Maindeleo de nous aider à vulgariser ce message, plaider pour le groupement de Bourale.
1: Il appelle par ailleurs les habitants de Bourale à la vigilance face à la présence des personnes mal intentionnées qui se font passer pour des humanitaires dans les soucis d'escroquer des paisibles citoyens déjà appauvris par la guerre.
2: Et dans le reste de l'actualité, les décisions politiques doivent placer la population au centre des priorités. Ces mêmes décisions doivent être de nature à protéger le peuple qui ne doit pas subir les conséquences qu'elles pourraient occasionner. Cette recommandation est du réseau des médias pour le développement Remed en sigle à l'occasion de la semaine humanitaire, un événement annuel dont le lancement est intervenu hier lundi 11 mai 2026. Détail, Hélène Boudjiréry.
3: Selon les chargés des programmes au Remed, Pacom Honoré Bissimwa, les autorités devraient renforcer la protection de la population pendant cette période, notamment dans les provinces du Nord Kivu, Sud Kivu et Ituri. Pour lui, garantir l'accès humanitaire dans les zones affectées et promouvoir les solutions durables en faveur de la paix sont parmi les meilleures solutions aux problèmes des populations actuellement affectées par les conflits. Pacom Honoré Bissimwa appelle également les communautés à privilégier les vivre ensemble pendant cette période et à bannir les discours des haines qui ne font qu'empirer les tensions.
4: Nous lançons un appel pressant à toutes les autorités politico-administratives, aux partenaires humanitaires, aux organisations des Nations Unies ainsi qu'aux communautés bénéficiaires. Les autorités à renforcer la protection des populations civiles, à garantir l'accès humanitaire dans les zones affectées par l'insécurité et à promouvoir des solutions durables en faveur de la paix. La population du Sud Kivu de manière particulière continue de faire face aux déplacements forcés, au manque d'accès aux soins de santé de qualité, à l'insécurité alimentaire, mais également aux violences de toutes sortes. Il est donc urgent que les décisions politiques placent l'être humain au centre des priorités.
3: Lancée ce lundi, la semaine humanitaire a pour objectif de faire connaître les actions humanitaires, parler des incidents contre les personnels humanitaires, mais aussi sensibiliser sur le travail des humanitaires et la nécessité pour leur protection.
2: Merci à vous Hélène Boudjiréry avant de mettre fin à cette édition du journal. Disons que la jeunesse reste à...

0: année. Pour Frank Mamboutsa, porte-parole de cette structure, être Rasta n'est pas synonyme de voyoucratie, mais plutôt d'un mode de vie fondé sur le respect, la paix et la solidarité qui valorise la dignité humaine, l'amour du prochain et la cohésion sociale. Celui-ci pense que les préjugés portés par la communauté ne devraient pas ternir l'image du rastafarisme ou encore décourager ceux qui en sont membres. Tout en rappelant que le Rasta n'est pas un vaurien, Frank Mamboutsa appelle ses pères à ne pas tomber dans le piège des antivaleurs, mais plutôt à devenir des modèles de paix, de sagesse et de responsabilité. Il en parle dans cet élément.
1: Au Sud Kivu, de manière particulière, nous célébrons cette journée en pleine méditation et demandons à tous les nôtres de préserver notre valeur. Notre valeur, c'est la culture de la paix, de la cohésion sociale, où nous prêchons l'amour du prochain. Nous demandons à tous les Rastas de préserver la cohésion sociale et de ne pas tomber dans le piège des ennemis de la paix qui veulent s'infiltrer à travers les Rastas, qu'ils prennent comme les personnes non grata, alors que c'est pas ça. Nous disons à la population que les Rastas, c'est pas un vaurien, c'est pas une personne qui est en dehors de la marge, c'est pas une personne perturbateur de l'ordre public. Un Rasta, c'est pas un soulard. Un Rasta, c'est pas un fumeur de chanvre. Un Rasta, c'est quelqu'un qui aime chez lui, qui aime son voisin, qui aime son prochain. Un Rasta, c'est quelqu'un qui cultive la paix partout où il passe. C'est lui qui ne fait pas ça, ce qui n'est pas le nôtre, ce qui est, c'est infiltré dans les mouvements Rasta pour ses intérêt personnel.
0: Vous venez donc de suivre Frank Mamboutsa, qui est le porte-parole de l'Union africaine des Rastafari, signalant que pour l'année 2026, cette journée est célébrée sous le thème « Cohabitation pacifique pour la paix dans la région des Grands Lacs ». Exactement 12 heures passées des 14 minutes, mesdames, messieurs. C'est par cette note que nous mettons fin à cette édition du journal de la mi-journée sur Radio Mindeléo. Sa mise en onde était celle de Joseph Chizungu. Au microphone pour la présentation, c'était bien moi, Omar.

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Bonjour, chers auditeurs, auditrices de la radio Mindeleo. Merci de nous suivre à pareil moment dans votre émission, notre émission du foyer de créativité de la société civile du Sud Kivu. Nous sommes mardi, comme d'habitude, à pareil instant de 14h30 jusqu'à 15h, nous serons en train de nous édifier sur les différentes thématiques que nous allons développer aujourd'hui. Mais comme la semaine passée, je suis Augustin Akilimali à la présentation, et de la partie technique, nous sommes secondés par Papa Joseph Chizungu Ntaoulera Manoa.

Pacifique. Le programme Bonne Puissance, comme nous l'avons toujours dit, c'est un programme qui vise, qui a pour objectif de mettre fin à la récurrence de la violence dans la sous-région du Grand Lac. Et la semaine passée, si on peut revenir un peu sur le sujet de la fois passée, nous avons essayé de donner les quelques niveaux de conscience. On a trouvé qu'il y a 4 niveaux de conscience. Le premier niveau, c'est le niveau socio-culturel. Le deuxième niveau, c'est le niveau de l'ego individualiste. Le troisième niveau, c'est le niveau de l'individu individualisé et le niveau transpersonnel. Nous avons essayé de donner la caractéristique de, pour chaque niveau de conscience. Donc, pour le premier niveau de conscience, nous avons dit que la personne qui a ce premier niveau, elle est caractérisée par la peur et la soumission. Donc, elle cherche toujours à s'accaparer de tout au détriment des autres. Et par rapport au niveau de l'ego individualiste, la personne qui est à ce niveau-là, elle est caractérisée par l'avidité. Donc, l'avidité veut tout s'accaparer, veut que tout soit pour lui, lui seul. Et on a trouvé que c'est le niveau le plus courant dans la société actuelle, surtout le plan politique, social et consort. Et le troisième niveau de conscience, c'était le niveau de l'individu individualisé. Et ici, la personne est caractérisée par un peu par l'humanisme, pas un peu, mais il parvient à comprendre maintenant que il ne peut pas vivre seul, il n'est plus avide, il n'est plus soumis, il n'a plus la peur, mais il veut que il est mêlé en humanité et il y a une essence qui est en train de naître dans cette personne-là. Et le quatrième niveau, c'est le niveau transpersonnel, où si la personne parvient à rendre permanente la conscience de son être essentiel, elle passe à ce niveau, c'est le niveau le plus élevé. Hein? C'est le niveau le plus élevé de l'être humain, où l'être humain accomplit en humain. Donc, il est maintenant, il comprend, c'est ça le savoir-vivre, le vivre ensemble, si on peut le dire ainsi. Et on a trouvé que c'est le niveau où nous sommes tous appelés, c'est la destination à tous. Et nous y sommes chaque fois que nous acceptons d'être qui nous sommes vraiment. Donc, des rois et des reines. Si nous acceptons qu'on peut vivre ensemble, on est des rois. Donc, parce que l'homme ne peut pas vivre seul, il faut vraiment transcender certains niveaux de conscience et aller au-delà. Comme la semaine passée, nous allons donner notre numéro de contact. Merci à tous ceux-là qui ont réagi la semaine passée. Et aujourd'hui, avant d'aborder le sujet du jour, nous allons devoir donner notre numéro de contact. Si vous voulez nous écrire ou nous contacter, appelez-nous au 09 71 96 97 80. 09 71 96 97 80. Voilà. Et après cela, nous allons aborder le sujet du jour. Notre sujet du jour, nous allons parler des logiques de niveau de conscience. Donc, comme on a parlé de niveau de conscience la semaine passée, cette semaine, nous allons parler des logiques. Et nous allons découvrir qu'il y a, il y a trois logiques qui fonctionnent avec le niveau de conscience. Non, il y a quatre. Donc, les quatre niveaux de conscience fonctionnent selon les trois logiques différentes.
mais qui deviennent complémentaires au niveau 3 et au niveau 4. Et cette complémentarité de ces trois logiques a été formalisée par un philosophe bolivien que nous appelons Oscar Ichazo, hein, dans son livre « Le maître de pensée ». Donc, Oscar Ichazo, lui, a formalisé les logiques au niveau de conscience. Nous allons les découvrir tout au long de notre émission de ce jour, mais avant de découvrir ça, nous allons dire que notre émission, elle est bilingue. Elle est à caractère pédagogique, donc nous pouvons intervenir en swahili tout comme on peut intervenir en français. Voilà. Il y en a trois logiques. Et la première logique, c'est la logique formelle. La logique formelle, elle fonctionne avec le premier niveau de conscience.

préétabli, mais l'homme, il est soumis à ces niveaux-là de conscience, les socioculturels. Les niveaux socioculturels, c'est les niveaux de départ, mais il est caractérisé par la soumission et la peur. Et tout au long de notre émission, nous allons découvrir comment il y a une liaison entre les niveaux de conscience, les socioculturels, et la logique formelle. Donc, les niveaux socioculturels fonctionnent selon la logique formelle. Elle a été formalisée aussi par Aristote et elle comporte trois lois. Donc, la première loi, elle est dite la loi d'identité. Et la seconde loi, le principe de nos contradictions. Et la loi du tiers exclu. Donc, le premier principe d'identité, donc, c'est pour dire que A est égal à A. Une chose est ce qu'elle est. Ça, c'est la logique formelle. Elle marche avec le premier niveau de conscience. Il est ni tulikutana kudunia. Donc, la logique formelle, inatumika na niveau de conscience, unakutana, bile biote de ni tulikutana ka kudunia, na njobye ni, tunaishi tuamu. 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Et la logique formelle, telle que formalisée par Aristote, elle a trois lois. Donc, les principes d'identité, une chose est ce qu'elle est, les principes de non-contradiction. Donc, une proposition ne peut pas être à la fois vraie et fausse. Et la loi du tiers exclu, qui est une opposition de sa négation, ne peuvent pas être vraies en même temps. Merci beaucoup.

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Merci beaucoup monsieur Kay depuis le centre de Kavumu. Donc selon Ichazo, il décrit la logique, cette logique formelle comme étant une logique du groupe et de l'enfance et qui définit un monde statique. C'est-à-dire, on est dans un monde où il n'y a pas de donc statu quo. Il y a des statu quo, on n'évolue pas. Tu n'as pas qu'à tout moyen le mille à tout à Zamani parce que tu n'as pas qu'à ville, tu n'as pas qu'à ville. 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Alors, la logique, la dialectique qui est la deuxième logique, elle fonctionne avec le deuxième niveau de conscience. Le deuxième niveau de conscience qui est le niveau de l'ego individualiste. Nous avions dit que le niveau de l'ego individualiste, la personne qui est à ce niveau-là, elle est caractérisée par l'avidité. Donc, elle veut s'accaparer, bitiote ikwe yaki. Hein? Qui la biote on appelle wenje ukwe uku. Là, tu es au niveau de l'ego individualiste. 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Et avec ce niveau de l'ego individualiste, il fonctionne avec la dialectique. La logique dialectique qui a été formalisée par Marx, et elle module les trois lois de la logique formelle comme suit. Donc, la dialectique, elle vient moduler les lois de la logique formelle. Elle dit que la loi de l'identité devient loi du changement et la loi de la qualité devient la loi des quantités. 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La loi de contradiction devient la loi de l'opposition. La contradiction de la contradiction à l'opposition. Donc on se contredit et directement on devient opposant. Mutu kwa mwingine. La loi du tiers exclu devient la loi de négation de la négation. 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Donc la dialectique, elle est décrite par Ichazo comme une loi de l'individu et de l'adolescent. Différemment à la logique formelle qui est décrite comme une loi du groupe et de l'enfance. Donc, le groupe de l'enfance, unakutana batoto abonjo abo wanabakia katu mubile tubi wanabambi. La dialectique inakuya sasa sawa vile groupe ya ba adolescents.

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Et la dialectique, elle est formalisée par trois lois. Donc la loi de l'identité, comme on l'a dit tantôt, elle devient la loi du changement. Et la loi de quantité devient une loi de qualité. 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Et la troisième logique, c'est la trialectique. La trialectique fonctionne avec le niveau de l'individu individualisé et le niveau transpersonnel.

Et les niveaux transpersonnels, on a trouvé que là, l'individu commence, c'est une aspiration, comme on peut le dire, c'est une aspiration où tout le monde cherche à construire un monde plus juste, un monde où il n'y a plus de violence, où il n'y a plus d'égoïsme, un monde où il n'y a plus de fraternité que de division. Et alors, Oscar Ichazo formalise la trialectique à partir des années 1960. Et celle-ci module les lois de logique précédentes comme suit. Donc, la première loi, comme on l'a dit, à la logique formelle, et la seconde, à la dialectique. La trialectique, Oscar Ichazo, lui, il module les lois de logique comme si la première loi devient la loi de mutation. Donc, l'identité change effectivement, mais à travers des points de manifestation matériels prévisibles. Et la seconde devient la loi de circulation. Il n'y a plus de contradiction ou d'opposition. C'est-à-dire, la première loi, avec la logique formelle, avec le premier niveau de conscience, elle change à la trialectique. Donc, l'identité change, mais à travers des points de manifestation matériels prévisibles. 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La seconde loi devient la loi de circulation. Il n'y a plus de contradiction ou d'opposition véritable, mais plutôt une circulation d'énergie entre les pôles différents. 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Et la troisième loi devient la loi d'attraction. Il n'y a pas tant de négation, mais plutôt il y a l'attraction ascendante vers le plus d'inclusion. 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Je me rappelle dans un groupe où les gens ont voulu s'entremanger pour dire seulement que avant ibazaliwa kuki kilima fulani na avant ibazaliwa kilima fulani, et pourtant ils sont dans un même groupe, et puis un groupe ya batu bazima ya ba Kristo, mais kuna kwa malangaje kusema seme le vous êtes venus à telle année, les autres sont venus à telle année. Non, ça ne marche pas. Donc la trialectique veut le vivre ensemble. Il n'y a plus des élancés et les moins élancés. Il n'y a plus de noirs ou de bruns. Batuyote tunakuwa bandugu. Chiebote tunakuwa bandugu. Et c'est ça, la loi d'attraction. Mais plutôt, c'est, il n'y a plus d'inclusion, quoi. Il n'y a plus d'inclusion entre les gens. Vu depuis la troisième loi de la trialectique, la logique formelle montre deux aspects. Elle est ascendante quand elle assure la cohésion du groupe, et elle est descendante quand elle impose ses règles sans discernement et tourne à la dictature. Voilà la trialectique. Donc elle est ascendante, et à la fois ascendante et descendante. C'est-à-dire quoi? Elle est ascendante wakati ina permettre batuyote ba j'exprimer. Mais ikikuwa contraire, inakuwa sa vile, inakuwa, wakati inakuwa descendante, inaingia mwenye kwa sa vile, ou dictature. Ensuite, la dialectique montre pareillement un aspect ascendant quand elle permet à l'individu de déployer toute son origine.

personnalité et un aspect descendant quand elle assure l'emprise sur l'ego, sur la société. 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Voilà l'avantage ya hii malogique, surtout la trialectique. Surtout la trialectique. Donc, elle assure le vivre ensemble, la cohésion pacifique. Il n'y a plus de contradictions, il n'y a plus d'opposition. Les gens cherchent à vivre toujours ensemble sans se contredire. 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Donc la trialectique sera la logique des sociétés. Donc elle sera la logique des sociétés quand elle est ascendante. Quand elle est ascendante, elle va gouverner les sociétés pré-modernes et qui cherche à l'affirmer l'individu tout en affermissant la communauté. Voilà. Elle affirme l'individu tout en affermissant la communauté. Raison pour laquelle nous avions dit au début de ces émissions que le programme Bonne Puissance vise à travailler d'abord sur l'individu avant de travailler sur la communauté. Parce qu'une fois on arrive à changer l'individu, facilement on peut arriver à changer toute une communauté. Mais si l'individu reste la même personne au premier niveau de conscience, les socioculturels, donc on n'arrivera jamais à changer la communauté. C'est ça donc. Et c'est ça l'objectif de ce programme Bonne Puissance. Nous allons continuer à sensibiliser la communauté pendant toutes ces émissions afin d'arriver à faire une société où l'humanisme est en train de prendre
place. Voilà, nous sommes presque à la fin de notre émission de ce jour. Nous remercions tous ceux-là qui nous ont suivis de part et d'autre à travers toutes les trois communes de la ville de Bukavu et les 8 territoires qui constituent la province du Sud Kivu. Merci à tous les membres du foyer de créativité. Je vois que M. Honoré était en train de nous suivre. Merci Honoré. Madame Diane, Tunamupati, Apole Namagonjo, courage. Merci à tous ceux-là qui nous ont écrit. Merci à notre ami de Kavumu Centre qui nous a écrit. Merci aussi à un autre auditeur qui nous a écrit mais qui n'a pas donné à partir d'où il nous a écrit. Donc nous vous fixons rendez-vous à mardi prochain et nous allons continuer à développer toutes ces thématiques pour le bien-être de toute la communauté et toute la sous-région des Grands Lacs.

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0: Bonjour fidèles auditeurs, auditrices, bienvenue à suivre ce bulletin d'informations humanitaires à Berzamali de ce lundi 11 mai 2026. Dans ce nouveau numéro de bulletin humanitaire à Berzamali, nous parlerons des actions des organisations humanitaires sur le respect des droits de la femme en cette période de conflits armés au Sud Kivu. La présentation de ce bulletin humanitaire à Berzamali est assurée par Philemon Mutula. Bienvenue. Bonjour encore une fois et bienvenue en territoire de Calais. L'association Muzere Bouachire intensifie ses activités de sensibilisation de la population pour promouvoir le respect des droits de la femme en cette période difficile de l'escalade des conflits armés au Sud Kivu. Albert Abinamwisho.
1: Selon M. Godelive Tituli, responsable de cette association, la sensibilisation de la population est devenue une nécessité pour lutter contre les violences basées sur le genre, les mariages forcés, les agressions sexuelles et d'autres formes d'atteinte aux droits fondamentaux des femmes pendant la période de conflit. Il ajoute que la femme joue un rôle essentiel dans la famille et dans la communauté. On l'écoute.
2: Nous sensibilisons pour le respect des droits des femmes parce que, premièrement, il y a certaines femmes qui ignorent leurs droits et elles sont méprisées sans le savoir. Et ensuite, les droits de la femme sont un peu oubliés. Les gens croient que non, ils peuvent piétiner les droits de la femme. C'est pourquoi nous sensibilisons pour les droits de la femme, en fait, que la femme aussi puisse réjouir de ses droits, car surtout au village, les gens utilisent la coutume, ignorent que la femme aussi a ses propres droits, lesquels on doit obéir et lesquels elle doit obtenir. Souvent, nous sensibilisons par des campagnes de sensibilisation. Nous réunissons les femmes en petites activités pour leur montrer que quand même elles ont les droits qu'elles restent toujours ignorées. Et ensuite, nous avons des petites activités comme l'élevage, l'agriculture, ainsi que même les commerces, afin de réunir les femmes. Et dans ces mêmes activités, nous profitons de lancer les messages des droits et le respect des droits de la femme.
1: Notre mission consiste à informer la population sur les droits de la femme et encourager leur respect, explique un membre de l'association Muzere Bouachire. Parmi ces actions figurent les campagnes de sensibilisation communautaire, l'agriculture, l'élevage, les dialogues communautaires, les formations sur les droits humains ainsi que l'accompagnement psychosocial des femmes victimes de violences. Depuis Kaleiusi, Albert Abinamwisho pour le bulletin humanitaire Barizamahali.
0: Et dans le but de rendre autonomes les femmes et jeunes filles victimes des conflits armés interdits de Kabare, l'organisation œuvre des jeunes unis pour le développement OJID en sigle procède à la formation en coupe et couture. François Ishaka.
3: Cette formation permet aux bénéficiaires d'acquérir des compétences pratiques pour créer des activités génératrices de revenus et devenir financièrement indépendantes, précise Pacheli Bagula, président du conseil d'administration de l'OJID. L'activité permet également d'acquérir un métier de développement de leurs activités, de renforcement de la confiance en soi pour mieux s'intégrer dans la communauté. Pacheli Bagula, comment cette formation est-elle bénéfique aux femmes et aux jeunes filles?
4: Les bénéficiaires directs d'apprentissage à coupe et couture, c'est aux jeunes filles et femmes délaissées qui seront désormais en mesure de s'auto-prendre en charge après l'apprentissage du métier étant les premiers.

0: population où elles vivent, alors les apprenantes et aussi bénéficiaires indirects à travers les services qu'offrent les différents ateliers qui seront ouverts par-ci, par-là et par ces apprenantes qui deviendront aussi des formatrices.
1: Bagula explique que cette activité est autofinancée grâce aux recettes issues de l'allocation de matériel de l'association, ainsi qu'aux petites contributions que donnent les bénéficiaires de la formation. Il ajoute ensuite que la formation dure 6 mois en des vacations et le centre de formation est situé à Bougoré sur la route qui mène à l'aéroport de Kavumu. Depuis Kabaré, François Ishaka pour le bulletin humanitaire à Bariza Mahali.
2: Et les leaders communautaires devraient renforcer les actions de sensibilisation pour la promotion du respect des droits des femmes. Et les organisations humanitaires doivent intensifier les mécanismes de protection et d'accompagnement des survivants des violences pendant cette période de crise humanitaire au site Kivu. Magui Bapolisi.
3: C'est Candide Monique Turimwami, coordinatrice de la dynamique des femmes engagées pour le développement du FED, dans une interview accordée à Bariza Mahali. Elle indique que, dans plusieurs territoires, les conséquences de la crise humanitaire continuent de peser lourdement sur les femmes et les jeunes filles. Elles font face à

0: Respect des droits des femmes est une question de droits humains. En créant, pour y arriver, on peut faire des créations de groupes de dialogue avec les jeunes, avec les hommes, avec les garçons, pour qu'on commence à cultiver d'abord dans l'homme cet esprit-là d'humanisme, de savoir que la femme aussi, c'est un être vivant comme moi, alors elle mérite respect et traitement avec valeur et dignité.
1: Notre source ajoute également que les ONG devraient renforcer les activités.

0: la femme. Et la prise en charge sera vraiment holistique car les femmes sont troublées et traumatisées sur tous les plans. La femme a besoin d'être soignée. Les victimes de violences basées sur le genre ont besoin des soins sanitaires, psychologiques, mais aussi la prise en charge socio-économique qui va faciliter aussi leur réinsertion au niveau social. Et lorsque les aides humanitaires seront en train de venir, il est important que l'on puisse aussi impliquer la femme, car ce qui s'est fait pour moi, sans moi, est contre moi. Alors que l'on puisse impliquer la femme, que la femme aussi puisse avoir un rôle à jouer, soit dans la distribution de kits de réinsertion socio-économique, qu'elle trouve, qu'elle se sente impliquée.
1: Pour elle, les acteurs humanitaires devraient développer des espaces sûrs pour les femmes et les jeunes filles, afin d'assurer une prise en charge médicale et psychologique des femmes. Bukavu, Magiba Polisi, pour les bulletins humanitaires, Abari Zamahali.
2: Et nous sommes arrivés à la fin de ce numéro de bulletins humanitaires à Barzama, les produits au Rateco. Philemon Moutoula, j'étais à la présentation. Merci de nous avoir suivis.
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La famille Jacques Moulacha Chizungu a le profond regret de vous annoncer les décès de son père et grand-père Jacques Moulacha Chizungu, mort survenu d'une courte maladie dimanche 10 mai 2026 à son domicile, si au quartier Bouloka Chavni Kachike, que ces tristes nouvelles parviennent à sa famille Faïda, à sa fille Julienne Faïda à Kinshasa, à la famille Kajemba à Bukavu Ngweshe et partout ailleurs, à la famille Chikondo à Walungu, à la famille Bouchore, à la famille King, à la famille Kingi, tous se trouvant en Gweshe Bukavu, à la famille Marigane et Abel, à Bukavu, chrétiens de la communauté ecclésiaste, vivante, CV et Lila, à un programme des obsèques, mercredi 13 mai 2026, 9h juste, élevé du corps à la morgue de l'hôpital clinique universitaire de l'IOB Bukavu, 11h juste, enterrement au cimetière de la Ruzizi pour la famille Mugisho Chizungu, signe le présent communiqué. 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
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La grande famille Nyamukere est profondément attristée et à la douleur d'annoncer aux parents, amis et connaissances les décès de leur regretté grand-père et frère Nyamukere, Biabura Jean, mort survenu à Bagira le 12 mai 2026 après une longue période de maladie. En cette douloureuse circonstance, la famille porte ses tristes nouvelles à l'attention de tous les frères et connaissances s'y trouvant à Bukavu, Goma, Uvira, Kinshasa, Bunia, Beni, Lubumbashi et aux USA. Ces communiqués s'adressent également à la communauté des anciens de l'Institut Murimweza, à Nyangezi, le vétéran club Bilingo, le vétéran club Signal, l'Union sportive Bilombé, l'association des anciens joueurs et dirigeants des clubs de football de Bukavu. Les décès étaient au domicile du défunt situé sur les sentiers Mobanga, numéro 5, à Bagira, qui l'âme du défunt repose en paix. Fête à Bagira le 12 mai 2026 pour la famille Nyamukere éprouvée. Mania Nyamukere signe le présent communiqué. La grande famille Rubabura Massimo ont la profonde douleur de vous annoncer les décès de leur fils et frère Vicky Massimo Moulengere, survenu en date du 11 mai 2026 dans la province orientale après une courte période de maladie que ces tristes nouvelles parviennent aux familles de Santos, Mudumbi, Lushoka, Moulengue, Kasaza, Buzira, Buhendwa, Nzibira, Kaduli, Chagala, Mutabazi, Kagarabi, à la communauté des filles de Marie, reine des apôtres, aux amis et connaissances vivant au Bukavu, Goma, Kinshasa, province orientale, France, Australie et partout ailleurs, le programme des obsèques vous sera communiqué ultérieurement. Les décès tient l'avenue Kibombo numéro 66 en face de la cabine SNEL de l'ISP. Pour la famille, inspecteur Rubabura Massimango Joseph signe le présent communiqué. 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
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Programme des obsèques de monsieur Samuel Kasumbali Matondo, mardi 12 mai 2026, 19h, veillée mortuaire au domicile du défunt, quartier Nyalukemba, avenue Paysage, en face de l'église Lévêque Mukosa. Mercredi 13 mai 2026, 6h30, départ à la morgue des cliniques universitaires de Bukavu, 8h, mise en place, 9h, messe, 10h, biographie et discours, 11h, départ pour la cimetière de Ruzizi, 13h, banc des consolations, élevé de Dei, tu resteras à jamais gravé dans nos cœurs que ton âme repose en paix. 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
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Professeur Désiré Bayongwa, recteur, signe le présent communiqué. Vous pouvez également le contacter via l'adresse mail udacbagira@gmail.com. Nous sous-signés héritiers du feu Chizungu, Nyarwangu Laurent avons pris connaissance par voie médiatique de l'existence d'un procès verbal de l'ensemble des héritiers tenus en date du 11 avril 2026 à Kavumu. Ces procès verbaux méconnus par nous auraient conféré à M. Iragi Chizungu Robert et Mme Neema Chizungu Chance la qualité de liquidateur des gardiens des archives, ainsi que la mission d'identification des biens meubles et immeubles de la succession du fait Chizungu Nyarwangu Laurent. Cette information a été diffusée via un communiqué publié à Bukavu le 5 mai 2026 et signé par M. Iragi Chizungu Robert. Nous portons à la connaissance du public ce qui suit. Avant son décès, notre regretté père, Chizungu Nyarwangu Laurent, paix à son âme, a laissé un testament déterminant la dévolution et le partage de son héritage entre ses héritiers. Ledit testament n'a à ce jour fait l'objet d'aucune contestation ni d'aucune annulation par une décision judiciaire. Conformément au dit testament, nous reconnaissons à M. Iragi Chizungu Robert la qualité du successeur de chef de famille. Cette qualité est toutefois distincte et ne se confond pas avec cette qualité de liquidateur de la succession.
tant qu'un jugement de liquidation définitif n'est pas intervenu et coulé en force des choses jugées, les dispositions testamentaires conservent leur pleine force obligatoire. Les héritiers et toute personne intéressée sont tenus de s'y conformer strictement. La proclamation de M. Iragi Chizungu Robert de sa qualité de liquidataire de la succession à l'absence de tout jugement d'investiture constitue une usurpation des fonctions. Il s'apparente à notre sens à une tentative d'escroquerie et de détournement au préjugé des héritiers légitimes et des tiers de bonne foi. En conséquence, nous mettons formellement en demeure M. Iragi Chizungu Robert de s'abstenir de toute action de gestion, d'administration ou de disposition des biens.

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Salut et bienvenue pour suivre ce radio-journal. Le fil de l'information en trois titres. Après Sangué, l'AFSAM 23 s'est retiré de Louvungi, dans la plaine de la Rudzizi, avant midi de ce mardi 12 mai 2026. Les troupes de l'AFSAM 23 se sont repliées vers Katoguda et Kamanyola, laissant champ libre aux éléments Wazalendo et aux forces armées de la RDC. Depuis le début de la guerre au sud Kivu, l'activité de la recherche scientifique est à rude épreuve, que ce soit dans les zones sous contrôle du gouvernement de la RDC, comme dans celles sous contrôle de la FSAM 23. Les chercheurs sont traités d'espions ou des suspects. Leur mobilité est affectée par les coûts des trajets et la méfiance des interlocuteurs.

0: 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Un des leurs demande la création d'un couloir scientifique. Et l'insécurité caractérisée par l'incursion d'hommes armés qui se solde par des intimidations et ou tortures, la crise financière et les manques de matériel, des soins appropriés, ces éléments constituent l'ensemble des difficultés que rencontrent les infirmiers au Sud Kivu en cette période. À l'occasion de leur journée célébrée ce 12 mai, les infirmiers et infirmières plaident pour l'amélioration de leurs conditions de travail. Voilà donc tout pour le sommaire, dans quelques instants les détails.
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0: Après la cité de Sangué, les troupes de la FSAM 23 se sont retirées de Louvungi dans l'avant-midi de mardi 12 mai 2026, une autre entité de la plaine de la Ruzizi où ils s'étaient concentrés depuis la nuit de dimanche 10 à lundi 11 mai 2026. Les précisions avec Myriam Moufano.
2: Encore visible en grand nombre dans différentes avenues, c'est vers midi que les habitants vont remarquer mouvement inhabituel, indique un correspondant occasionnel joint par la rédaction des radios Maïndéléo. Le retrait effectif va alors se confirmer vers 13h45 avec l'arrivée des premiers éléments Wazalendo en provenance des Sangué. Ces derniers ont marché sur la cité de Louvungi, visiblement pour assurer la population, et c'est seulement quelques minutes après que les forces armées de la République démocratique du Congo vont aussi faire leur apparition. Les troupes de la FSAM 23 qui étaient encore présentes dans la zone ont pris la direction de Katogota et Kamanyola, alors que d'autres arpentaient les collines de Lubarika pour se diriger vers la chefferie des Kazib en territoire de Walungu pour suivre d'autres sources. Dans la cité des Sangué, au lendemain de l'entrée des FRDC et Wazalendo marquée par des tirs de balles le lundi, les activités reprennent progressivement. Le mardi 12 mai 2026, l'on signale les retours massifs des déplacés et réfugiés, indique un acteur de la société civile dans la zone. Ici, les écoles et magasins ont ouvert leurs portes au même titre que dans le village de Moutarou et Louberizi, où d'ailleurs l'on rapporte un redéploiement des éléments FRDC et Wazalendo. À Louvungi, les mouvements de retrait des troupes de la FSAM 23 et l'arrivée des FRDC et Wazalendo ont empêché la reprise des activités, indique une source sur place qui précise qu'aucune école ou magasin n'a ouvert les portes. Ces mouvements ont également provoqué une panique au sein de certains habitants qui ont pris la direction des Kamanyola, craignant pour leur sécurité après les retraits de la FSAM 23 dans plusieurs villages de la plaine de la Ruzizi et les moyens plateaux d'Uvira. Mais à Katogota et Kamanyola, la situation restait marquée par un calme précaire, mais avec une peur au sein des habitants qui s'interrogent sur la suite des événements, surtout que les deux parties ne communiquent pas suffisamment sur ces mouvements.
0: Et les chercheurs du domaine scientifique rencontrent plusieurs obstacles pour accéder aux données depuis le début de la crise sécuritaire qui oppose la FSAM 23 et le gouvernement de la République. Leur mobilité est affectée par le coût des trajets, les exigences conjoncturelles ainsi que la méfiance des interlocuteurs sur le terrain qui considèrent les chercheurs désormais comme des suspects ou des espions. C'est ce que fait savoir Augustin Moudekere Zakasenge, chercheur à Angaza Institute, un centre de recherche et d'analyse des conflits et de la gouvernance. Explication Omer Moudekereza.
3: Dans une tribune rendue publique, ces chercheurs ont dit que pour accéder à certaines zones, comme par exemple à Kamituga, les chercheurs, en l'instar d'autres citoyens, paient approximativement 100 dollars américains pour un aller et retour à moto. À ces montants s'ajoutent environ 93 dollars américains à libérer aux multiples barrières, les unes tenues par les forces de sécurité et les autres par des civils qui se présentent comme volontaires pour l'entretien de route, ajoute notre interlocuteur. Avant d'entamer ses parcours, les chercheurs sont obligés d'obtenir une feuille de route à la division de l'intérieur, aujourd'hui repliée à Uvira, à plus de 130 km de Bukavu, en passant souvent par le Rwanda, la Tanzanie et le Burundi, avec tout ce que cela implique pour le coût du trajet et l'achat des titres de voyage pour les seuls allers et retours Bukavu-Uvira. Les frais administratifs et logistiques, hors hébergement et restauration, ont atteint environ 235 dollars américains au lieu des 10 dollars américains dans l'ancien temps pour ceux qui détenaient des documents CPGL. Sur tous les trajets évoqués, ajoute Augustin Moudekereza, les chercheurs qui affichent une curiosité scientifique et porteur d'un carnet de bord devient un corps à contrôler, car à chaque barrière, la question qui revient est celle de savoir pour qui mène-t-il la recherche. Cette réalité impose de repenser les analyses classiques de la mobilité des chercheurs, d'où son plaidoyer pour une ouverture d'un couloir scientifique, comme c'est le cas pour les humanitaires. Sans donner de la recherche, l'enseignement supérieur sera affecté et les politiques politiques publiques manqueront des repères et des soubassements réalistes, argumente Augustin Moudekereza.
4: Tout d'abord, on doit être conscient, que ce soit qu'on soit des X ou des Y camps, être conscient que la recherche est très vitale pour la vie d'une société. Ça, on doit être conscient. Et pratiquement, je peux proposer, à la manière des humanitaires, qu'on fasse un couloir scientifique. Ce couloir scientifique permettrait que, lorsque on est revêtu d'une qualité de chercheur, qu'on soit à même de bénéficier quand même d'accès à la zone de recherche. Pourquoi je l'ai dit ? Parce que je suis convaincu à ma qualité de chercheur qu'on ne peut pas enseigner sans produire du savoir. C'est en cherchant, en produisant du savoir, qu'on peut avoir la matière à enseigner aux étudiants.
3: Il fait savoir aussi que le contexte de la guerre empêche les chercheurs du Nord, c'est-à-dire ceux de l'Europe, d'implémenter leurs projets de recherche au Sud Kivu et au Nord Kivu, d'où son plaidoyer pour un retour définitif de la paix.
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0: Nous changeons de chapitre à présent. Les infirmiers et infirmières du Sud Kivu sont appelés à s'inscrire à l'ordre des infirmiers et à exercer leur métier avec humanisme afin de promouvoir la valorisation de leur profession et garantir des soins de qualité à la population. Cette démarche leur permettra également de travailler en toute sécurité dans le respect de l'éthique professionnelle. Message du Conseil provincial de l'ordre des infirmiers au cours d'une activité organisée à l'occasion de la Journée internationale des infirmières et infirmiers célébrée chaque 12 mai de l'année. Selon Théodore Ntaboure, président du conseil provincial de l'ordre des infirmiers au Sud Kivu, cette rencontre visait à réfléchir sur les conditions d'exercice du métier d'infirmier, particulièrement dans un contexte marqué par l'insécurité dans l'est de la RDC. Il indique que les blouses blanches font face à plusieurs difficultés, notamment la crise économique, le manque de matériel médical adéquat dans certaines zones et l'insécurité persistante qui complique leur travail au quotidien. Pour lui, l'inscription à l'ordre des infirmiers est essentielle car c'est un canal permettant de mieux défendre leurs droits tout en renforçant l'unité et le professionnalisme au moment de l'exercice de leur métier. Il appelle les infirmiers à renforcer la résilience sanitaire afin de valoriser ce métier noble consacré à sauver des vies humaines. Théodore Ntaboure en parle.
6: Je demande d'abord à tous les infirmiers, infirmières, de prendre inscription au tableau de l'ordre des infirmiers. Car l'article 5 de la loi portant création, organisation du fonctionnement de l'ordre des infirmiers en RD Congo dit ceci. Nul ne peut exercer s'il n'est inscrit au tableau de l'ordre. Donc tout infirmier qui preste sans être inscrit au tableau de l'ordre est en train de travailler hors normes. Je leur demande aussi de soutenir et appuyer le syndicat parce qu'il y a les actions syndicales et les actions organisationnelles qui doivent être soutenu par les membres qui sont les infirmiers. De persévérer à rendre service à la population sans distinction de race, de tribu, de nationalité, d'origine. Servir d'abord la personne humaine, servir la personne très très bien avec les soins infirmiers de qualité.
0: Le thème retenu cette année est « Nos infirmières, notre avenir, donner le pouvoir d'agir aux infirmiers pour sauver des vies ». Et dans les structures médicales à Bukavu, tout comme dans les territoires de la province du Sud Kivu, les infirmières et infirmiers continuent de travailler dans des conditions de plus en plus précaires. Qu'en est-il, Hélène Boudjiriri?
7: Confrontés à un contexte sécuritaire fragile, nombreux demeurent sans reconnaissance étatique avec une qualité de nouvelle unité. Sous cette qualité, les infirmières et infirmiers survivent grâce à une petite prime locale, souvent irrégulière, ou qui varie selon la fréquentation de leur structure par les malades. Malgré cela, le serment reste celui de sauver des vies, déclare John Muka, infirmier et directeur de nursing au centre hospitalier Saint-Mathieu de l'église anglicane, situé non loin de l'essence Major Vangou. Ici, comme dans d'autres structures visité à l'occasion de cette journée, les défis restent sécuritaires, avec notamment les incursions des personnes armées, mettant ainsi en danger la vie des infirmiers et des malades. À l'hôpital Saint-Mathieu, par exemple, deux attaques d'hommes armés ont déjà été enregistrées au cours desquelles les personnels soignants, les malades et leurs gardes ont subi des menaces, tortures et intimidations. En plus de la sécurité, son directeur nursing veut que l'État améliore les conditions de travail des infirmières et infirmiers en mettant à leur disposition les équipements nécessaires nécessaires, mais aussi améliorer leur salaire. John Mouka en parle.
8: On ne comprend rien. Comment, par exemple, un infirmier peut être nouvelle limité pendant 10 ans avec tout ce qu'on fait comme travail nécessiter normalement une prise en charge adéquate. Mais malheureusement, ce n'est pas le cas. Par ailleurs, on est tracassé par l'insécurité. À titre d'exemple, ici chez nous, autrefois, au niveau du centre de traitement choléra, on a connu des incursions, des hommes armés, non notamment identifiés. Ça frustre, que ce soit les infirmiers, que ce soit les malades. C'est-à-dire, quand l'infirmier vient au travail, il se dit, bon, je pars au travail, mais qu'est-ce qui va se passer là-bas? Et pourtant, quand il vient au travail, il devait se sentir en sécurité, quand il est en train de faire son travail. Mais malheureusement, ce n'est pas le cas. Bon, l'hôpital essaie de se débrouiller tant bien que mal. C'est à partir de ce qu'on gagne ici à l'hôpital, localement, qu'on essaie de nouer les deux bouts de mois. Bon, sinon, si l'hôpital ne faisait pas ça, bon, je ne sais pas quel serait peut-être le sort.
7: Il rappelle que les infirmières et infirmiers sont soumis à des charges horaires plus fortes et exécutent plusieurs tâches dans la chaîne des soins médicaux, mais leur traitement sur les plans financiers reste moindre par rapport à d'autres intervenants, d'où l'appel à un réajustement.
0: Infrastructure à présent, la route nationale numéro 2 sur son axe reliant Bukavu au territoire de Walungu-Mwenga et Shabunda se trouve dans un état de délabrement très avancé ces derniers temps. Dans plusieurs témoignages partagés à Radio Mandeléo, les usagers indiquent qu'il suffit d'une petite pluie pour que ce tronçon soit impraticable. Des dizaines de passagers à bord, des véhicules ou ceux voyageant à moto sont parfois contraints de passer la nuit en cours de route. Pourtant, le temps des voyages ne pouvait dépasser 1h30. En temps normal. Détail Alain Kabika.
9: Certains malades transportés en urgence arrivent même à perdre la vie, faute d'évacuation rapide vers des structures sanitaires adaptées. Parmi les endroits les plus dégradés figurent notamment Butuza, Kahimbari, Bideka, Mugogo, ainsi qu'un autre endroit communément appelé Chevent, des endroits devenus des véritables cauchemars pour les conducteurs. Pour eux, cette situation accentue davantage la vulnérabilité des populations locales, alors que Bukavu demeure le principal centre d'approvisionnement économique pour les territoires de Walungu, Mwenga et Shabunda. Face à cette urgence, la synergie des étudiants ressortissants du territoire de Walungu, Sewa en sigle, appelle la notabilité locale à se mobiliser autour de cette question. Par voie de son président, Aganze Murabazi Arsène, cette structure exhorte également les autorités compétentes à prendre sans délai des mesures concrètes en vue de la réhabilitation de cette route d'intérêt stratégique. Il en parle.
10: Ce dernier temps, la route nationale numéro 2, Bukavu Walungu Mwenga Shabunda, est dans un état de délabrement très avancé. Ce dernier temps, quand il pleut, voilà que les passagers sur ces tronçons routiers sont contraints de passer des nuits sur ces tronçons routiers, tandis que Bukavu Walungu, c'était un tronçon là où quand même les véhicules, même à bord d'une moto, d'un trajet d'1h30 ou 1h à bord d'un véhicule. Mais ce dernier temps, il y a même des véhicules qui transportent les malades pour des cas d'urgence pour se diriger à Bukavu dans d'autres structures dans le territoire de Walungu. Et voilà que parmi ces malades, certains perdent même la vie en cours de route à cause des mauvais états de la route. Même il y a des convois aussi funéraires que nous observons ces derniers temps sur les tronçons. Les mauvais états de la route, ces convois sont obligés aussi de passer des nuits dans des routes, tandis qu'ils étaient obligés d'aller enterrer. Même le corps aussi va passer la nuit dans la route.
9: Précisons que déjà plusieurs véhicules en provenance de Walungu se sont embourbés le dimanche dernier, obligeant les passagers à passer la nuit sur la route pour n'arriver à Bukavu que ce lundi dans la matinée, dénonce notre source.
0: Et la synergie des amis de Katana, une plateforme des organisations et personnalités sociales évoluant à Bukavu et ailleurs, invite les autorités locales et les services de sécurité à renforcer l'environnement qui permet une bonne collaboration entre eux et les habitants de cette partie de Kabare. Ceci passe par l'abandon des pratiques qui tendent à semer la terreur au sein de la population à travers notamment des arrestations jugées arbitraires. Omer Moudekereza.
3: Dans un communiqué rendu public et une copie parvenue à Radio Maïndéléo, cette plateforme fonde son plaidoyer sur les informations faisant état des arrestations en cascade de plusieurs personnes, motif qu'elles ne disposaient pas des jetons, prouvant leur participation aux travaux communautaires dits Salongo de chaque samedi. La structure fait état de plusieurs personnes arrêtées depuis 2 semaines, même après les journées des samedis prévues officiellement pour les travaux communautaires. Elle cite d'autres cas qui ne favorisent pas un climat de cohabitation au point que l'envie de vivre dans la cité serait en train de s'effriter pour plusieurs habitants. enfants, tout en encourageant les travaux communautaires qui sont un moment de socialisation, de resserrement des liens et permettant aux habitants d'assainir leur milieu. La synergie des amis des Katana appelle les autorités à ne pas transformer l'activité en un moment de terreur. On écoute à ces sujets Justin Mouroula, l'un des membres de cette synergie.
11: Les salons de chaque samedi est devenu une croix pour cette population d'Iran du Katana. Les jeunes, les mamans, les enseignants, même les infirmiers ne peuvent plus marcher, se déplacer sans avoir les jetons sur la poche. Si les autorités en place te retrouvent, tu n'as pas de jetons, tu es arrêté. Pour être libéré, il faut payer de l'argent. C'est vrai que les salons, c'est très bien, c'est important pour le développement de l'entité, du village ou du groupement. C'est vrai que c'est pour le bien de la population que les salons sont organisés. Mais si les salons peuvent devenir une croix pour la population, un moyen de rançonner, de soutirer de l'argent indûment à cette population, alors les salons n'est plus vraiment perçu par la population comme un moyen de vivre ensemble, un moyen de travailler pour sa communauté, un moyen de rendre propre son milieu de vie, par amour de ce qu'ils font mais par contrainte. Nous demandons aux autorités qui sont en place de prendre cette question au sérieux.
3: Nos efforts pour entrer en contact avec les autorités dans la zone sont restés vains. D'autres n'ont pas voulu réagir à ces sujets.
0: Et le Parlement citoyen pour la démocratie et la bonne gouvernance dénonce des cas d'arrestation arbitraire dont sont victimes certains ressortissants de la province du Sud Kivu, dans les provinces du Tanganyika, Lualaba et Haut-Katanga. Dans un entretien avec Radio Mandela mardi 12 mai 2026, cette structure souligne que les cas récents concernent 46 ressortissants du Sud Kivu arrêtés la semaine dernière à Mitoaba dans la province du Haut-Katanga lorsqu'ils voyageaient pour assurer la survie de leur famille. Après leur arrestation, ces derniers ont été transférés à la 22e région militaire où ils sont détenus jusqu'à ces jours, déplore le Parlement citoyen pour la démocratie et la bonne gouvernance. Le président de cette structure, Amani Luamba, exige la libération de ses compatriotes qui n'ont commis aucun acte répréhensible. Il appelle également l'État congolais à assurer le droit à la liberté de circulation à ses citoyens. Amani Luamba en parle dans cet élément.
12: Des cas des arrestations arbitraires de nos concitoyens, tout simplement parce qu'ils portent une carte d'identité ou carte d'électeur du Sud Kivu, dans l'un de nos territoires ou de la ville de Bukavu, il doit être interpellé par les services, arrêté, retenu pour 2-3 jours, d'autres pour une semaine. Ils se voient être extorqués même de leurs biens, même des petits frais de transport qu'ils obtiennent difficilement en vendant les biens de la maison. Je suis entré en contact avec les autorités de la province du Haut-Katanga qui estiment les déférés au service de l'ANR. Cela complique plus la souffrance de nos compatriotes. Nous demandons à l'État congolais de pouvoir sécuriser nos concitoyens et assurer le droit à la liberté de circulation, en particulier les compatriotes qui viennent du Sud Kivu, qui nécessitent protection, un certain accompagnement vu les traumatismes dans lesquels ils sont en train de vivre. Nous ne pouvons pas accepter que nos compatriotes continuent à être arrêtés comme ça. Le droit de la liberté de circulation est constitutionnellement garanti à tout citoyen. Nous demandons la libération immédiate et sans condition de nos compatriotes, dont la liste est entre les mains du gouverneur du Haut-Katanga, retenus à la 22e région militaire.
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0: Le délabrement avancé de la route nationale numéro 2 Bukavu-Mwenga, décrit par la synergie des étudiants du territoire de Walungu, et les dangers auxquels sont exposés plusieurs enfants qui abandonnent l'école en territoire dit Dui, font partie des sujets commentés par la presse mardi 12 mai 2026. Alain Kabika pour la revue de presse.

La synergie des étudiants de Walungu Sewa RDC dénonce la dégradation avancée de la route nationale numéro 2, axe stratégique reliant Bukavu au territoire de Walungu, Mwenga et Shabunda au sud Kivu, titre le site internet estnews.info. Dans une déclaration publiée lundi 11 mai 2026, cette structure estudiantine alerte sur une situation jugée critique, affirmant que la RN2 est devenue quasiment impraticable, avec un risque réel de rupture totale de la liaison routière entre Bukavu et ses territoires. Elle décrit un quotidien difficile pour les usagers, particulièrement en saison pluvieuse, où les déplacements sont fortement ralentis, soulignant que le trajet Bukavu-Walungu, autrefois effectué en 1h30, peut désormais durer toute une nuit, obligeant parfois les voyageurs à dormir en pleine route, exposés à l'insécurité et aux risques sanitaires, une situation qui aurait favorisé des cas de pillage ces derniers temps. Les conséquences sont également graves sur les plans humanitaires, alerte la CEWA. Cette organisation affirme que certains malades, transférés vers des structures sanitaires de Bukavu ou de l'intérieur du territoire, perdraient la vie en cours de route. Même les convois funéraires sont touchés, des corps étant parfois contraints de passer la nuit sur la route, une réalité jugée contraire aux normes culturelles locales qui exigent dignité et respect des défunts. Par ailleurs, la structure estudiantine rapporte que plusieurs véhicules sanitaires, humanitaires et des transports en commun restent bloqués pendant de longues heures sur cette route, sur des points critiques tels que Buruza, Kashanja, Kahembari, Bideka, Buhesi, Mugogo, ainsi qu'à l'endroit d'Ichevant. Face à cette situation, la CEWA RDC exprime sa vive inquiétude quant aux souffrances des populations déjà fragilisées par l'insécurité et les effets de la guerre dans la région. Elle rappelle que les territoires de Walungu, Mwenga et Shabunda dépendent à près de 90% de Bukavu pour leur approvisionnement en produits de première nécessité. Pour rappel, les travaux de réhabilitation de la route nationale numéro 2 avaient été lancés avec pompe en 2024 par les gouvernements congolais depuis la place de l'indépendance à Bukavu avant d'être interrompus en février 2025 à la suite de la dégradation de la situation sécuritaire dans les Kivu. Dans un autre sujet, le site Watoto News parle du territoire d'Ijui, où des enfants abandonnent progressivement les chemins de l'école pour passer leur journée dans des pirogues dites bots, abandonnées le long du lac Kivu, où ils sont exposés à des multiples dangers et à l'exploitation des adultes. Lors d'une visite effectuée dans des ports de Mombu et Kachofu, Blaise Ngabo, éducateur de son état, s'est dit profondément choqué par cette situation que vivent plusieurs mineurs dans les territoires d'Ijui. Selon lui, de nombreux enfants quittent les bancs de l'école dans l'espoir de gagner un peu d'argent au bord du lac, au détriment de leur sécurité et leur avenir. Il alerte notamment sur les risques permanents auxquels ces enfants sont confrontés, notamment les noyades, des maladies liées à l'eau insalubre, ainsi que l'exploitation économique. D'après cet éducateur cité par Watoto News, plusieurs de ces enfants travaillent sans protection adéquate sur les lacs, parfois pour moins de 1000 francs congolais par jour. Une situation qu'il qualifie d'illégale est contraire aux dispositions du Code du travail ainsi qu'à la loi congolaise portant protection de l'enfant, laquelle interdit aux mineurs de moins de 18 ans d'exercer des activités dangereuses, notamment sur les lacs. Outre les dangers physiques, Blaise Ngabo insiste également sur les conséquences sociales de ces phénomènes. Selon lui, l'abandon scolaire prive ses enfants de toute perspective d'avenir et entretient les cycles de la pauvreté dans les communautés riveraines. Face à cette situation, il appelle les acteurs du secteur éducatif à renforcer le suivi des enfants absents de l'école et à sensibiliser davantage les familles sur l'importance de l'éducation. Il invite également les autorités locales et nationales à faire appliquer les lois protégeant les enfants et à sanctionner les personnes qui les exploitent dans des activités lacustres, conclut ce site internet d'information.

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La famille Jacques Moulasha Chizungu a le profond regret de vous annoncer les décès de son père et grand-père Jacques Moulasha Chizungu, mort survenu d'une courte maladie dimanche 10 mai 2026 à son domicile. Si son quartier Bouloka Chavni Kacheke, que ces tristes nouvelles parviennent à sa fille Julienne Faïda à Kinshasa, à la famille Kajemba à Bukavu Ngweshe et partout ailleurs, à la famille Chikondo à Walungu, à la famille Bouchore, à la famille Kingi, tous se trouvant à Ngweshe et Bukavu, à la famille Marigane et Abel, à Bukavu, chrétien de la communauté ecclésiaste, vivante, CV et Lila Am. Programme des obsèques mercredi 13 mai 2026 9h juste élevé du corps à la morgue de l'hôpital clinique universitaire de l'IOB Bukavu 11h juste enterrement au cimetière de la Ruzizi pour la famille. Mugisho Chizungu signe le présent communiqué. 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La grande famille Nyamukere est profondément attristée et à la douleur d'annoncer aux parents, amis et connaissances les décès de leur regretté grand-père et frère Nyamukere Biabura Jean, mort survenu à Bagira le 12 mai 2026 après une longue période de maladie. En cette douloureuse circonstance, la famille porte ces tristes nouvelles à l'attention de tous les frères et connaissances s'y trouvant à Bukavu, Goma, Uvira, Kinshasa, Bunia, Beni, Lubumbashi et aux USA. Ces communiqués s'adressent également à la communauté des anciens de l'Institut Murimweza. De l'Institut Murimweza à Nyangezi, le vétéran club bilingue, le vétéran club Signal, l'Union sportive Bilombé, l'association des anciens joueurs et dirigeants des clubs de football de Bukavu, les décès en domicile du défunt situé sur les sentiers Mobanga, numéro 5, à Bagheera Kelam, du défunt repose en paix, fait à Bagheera le 12 mai 2026 pour la famille Nyamukere et prouvé Mania Nyamukere signe le présent communiqué. La grande famille Rubabura Masemo
ont la profonde douleur de vous annoncer les décès de leur fils.

ses frères. Vicky Massemo Moulé-Nguéré, survenu en date du 11 mai 2026 dans la Provence orientale, après une courte période de maladie qui s'est restée nouvelle, parvient aux familles de Santos, Mudumbi, Lushoka, Moulengue, Kasaza, Bouzira, Bumindwa, Nzibira, Kaduli, Tchagala, Mutabazi, Kagarabi, à la communauté des filles de Marie, reine des apôtres, aux amis et connaissances vivant à Bukavu, Goma, Kinshasa, Provence orientale, France, Australie et partout ailleurs. Le programme des obsèques vous sera communiqué ultérieurement. Les décès tiennent à l'avenue Kibombo numéro 66 en face de la cabine Snell de l'ISP. Pour la famille, inspecteur Rubabura Massimango Joseph signe le présent communiqué. 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
Programme des obsèques de Monsieur Samuel Kasumbali Matondo, mardi 12 mai 2026, 19h, veillée mortuaire au domicile du défunt, quartier Nyalukema, avenue Paysage, en face de l'église l'évêque Mukosa, mercredi 13 mai 2026, 6h30, départ à la morgue des cliniques universitaires de Bukavu, 8h, mise en place, 9h, messe, 10h, biographie et discours, 11h, départ pour le cimetière de Ruzizi, 13h, banc des consolations, élevé de Dei, tu resteras à jamais gravé dans nos cœurs que ton âme repose en paix. 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
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Nous sommes signés héritiers du feu Tizungu Nyarwangu Laurent, avons pris connaissance par voie médiatique de l'existence d'un procès verbal de l'ensemble des héritiers tenus en date.

Des biens meubles et immeubles de la succession du fait Chizungu Nyarwangu Laurent. Cette information a été diffusée via un communiqué publié à Bukavu le 5 mai 2026 et signé par Monsieur Irai Chizungu Robert. Nous portons à la connaissance du public ce qui suit. Avant son décès, notre regretté père Chizungu Nyarwangu Laurent, paix à son âme, a laissé un testament déterminant la dévolution et le partage de son héritage entre ses héritiers. Ledit testament n'a à ces jours fait l'objet d'aucune contestation ni d'aucune annulation par une décision judiciaire. Conformément au dit testament, nous reconnaissons à M. Irai Chizungu Robert la qualité de successeur de chef de famille. Cette qualité est toutefois distincte et ne se confond pas avec cette qualité de liquidataire de la succession. Tant qu'un jugement de liquidation définitif n'est pas intervenu et coulé en force des choses jugées, les dispositions testamentaires conservent leur pleine force obligatoire. Les héritiers et toute personne intéressée sont tenus de s'y conformer strictement. La proclamation de M. Irai Chizungu Robert de sa qualité de liquidataire de la succession à l'absence de tout jugement d'investiture constitue une usurpation des fonctions. Elle s'apparente à notre sens à une tentative d'escroquerie et de détournement au préjugé des héritiers légitimes et des tiers de bonne foi. En conséquence, nous mettons formellement en demeure M. Irai Chizungu Robert de s'abstenir de toute action de gestion, d'administration ou de disposition des biens de la succession du feu Chizungu Nyarwangu Laurent en dehors des cadres de prescrits du testament laissé par le défunt. Tout acte posé en violation du dit testament engagera la responsabilité civile et pénale de son auteur. Fait à Bukavu, fait à Kavumu, le 11 mai 2026 pour la famille Chizungu Nyarwangu Laurent, on bénit Nyarwangu Polan, Tiragarula, Nyarwangu Mizika, Sifa Nyarwangu, Mulume Nyarwangu, Papi Nyarwangu et moi Mulunda Sikumingi signe le présent communiqué. 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

0: Voilà. Merci beaucoup. 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

Allez, Fata déjà bien parlé. Banamuita honorable Moïse Tchamala, hein, l'homme de 600, l'homme de climatiseur, l'homme de Ferrari, l'homme de boîte noire. Lucien Wabene, Moufate, tous les gars, allez.

Umuite 12 boules. Ah, y a maman Martine. N'a eu à dire qu'on a fait de quelque part. 12. Fata bien, toi les gars. Allez.

Ingénieur Ado, hein, pas le coup OVD, on a tout fait déjà. 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N'a jamais quoi fait. Allez, tenez là-bas.

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Fata bien. 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

0: Mobali à Suzanne, Mobali à Suzanne, hein, Yamusha, le grand drummer. Hein. Est-ce qu'on a ce qu'il y a de tout? Allez, hein, système est toujours ni à Kouyandagala, on a fait, allez.
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0: 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Toi les gars,

En tout cas, il est déjà une ambiance vraiment. Hein? Depuis qu'on a tiré ça, les gens vont sentir. Hein? Il est yachu et naturellement. Il est naturellement. Il est naturellement. Il est naturellement. Il est naturellement.

0: hein, nord ici à Bukavu, qu'il était venu donner cours à l'ICB et autres. 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

Dieu est une joie sans limite. T'appartenir, Seigneur, est un privilège réservé à tes élus. Si nos cœurs fleurissent en ta présence, Seigneur, ta majesté bouleverse tous nos sens. Nous t'adorons, Seigneur, et nous sommes à toi pour l'éternité.

Je n'ai pas de yeux, fortifie-moi, prends-moi par la main, fais-moi traverser les montagnes, les vagues, les océans, les mers, les feux, protège-moi contre mes jaloux, contre ceux qui m'en veulent, ceux qui en veulent à mon existence. Seigneur, je me mets à genoux, tout ce que j'ai,

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1: Mesdames, messieurs, salut et bienvenue pour suivre ce Radio Journal. Le fil de l'information en trois titres. Après Sangé, l'AFSAM 23 s'est retiré de Luvungi dans la plaine de la Rudzizi avant midi de ce mardi 12 mai 2026. Les troupes de l'AFSAM 23 se sont repliées vers Katoguta et Kamanyola, laissant champ libre aux éléments Wazalendo et aux forces armées de la RDC. Depuis le début de la guerre au sud Kivu, l'activité de la recherche scientifique est à rude épreuve, que ce soit dans les zones sous contrôle du gouvernement de la RDC, comme dans celles sous contrôle de l'AFSAM 23. Les chercheurs sont traités d'espions ou de suspects. Leur mobilité est affectée par les coûts des trajets et la méfiance des interlocuteurs. Un des leurs demande la création d'un couloir scientifique. Et l'insécurité caractérisée par l'incursion d'hommes armés qui se soldent par des intimidations et ou tortures, la crise financière et les manques de matériel, des soins appropriés, ces éléments constituent l'ensemble des difficultés que rencontrent les infirmiers au sud Kivu en cette période. À l'occasion de leur journée célébrée ce 12 mai, les infirmiers et infirmières plaident pour l'amélioration de leurs conditions de travail. Voilà donc tout pour le sommaire, dans quelques instants les détails.
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1: Après la cité de Sangé, les troupes de l'AFSAM 23 se sont retirées de Luvungi dans l'avant-midi de mardi 12 mai 2026, une autre entité de la plaine de la Rudzizi où ils s'étaient concentrés depuis la nuit de dimanche 10 à lundi 11 mai 2026. Les précisions avec Myriam Moufano.
3: Encore visible en grand nombre dans différentes avenues, c'est vers midi que les habitants vont remarquer un mouvement inhabituel, indique un correspondant occasionnel joint par la rédaction des radios Maïndéléo. Le retrait effectif va alors se confirmer vers 13h45 avec l'arrivée des premiers éléments Wazalendo en provenance des Sangé. Ces derniers ont marché sur la cité des Luvungi, visiblement pour assurer la population, et c'est seulement quelques minutes après que les forces armées de la République démocratique du Congo vont aussi faire leur apparition. Les troupes de l'AFSAM 23 qui étaient encore présentes dans la zone ont pris la direction de Katoguta et Kamanyola, alors que d'autres arpentaient les collines de Lubarika pour se diriger vers la chefferie des Kaziba en territoire de Walungu, poursuit notre source. Dans la cité des Sangé, au lendemain de l'entrée des FRDC Wazalendo, marquée par des tirs de balles le lundi, les activités reprennent progressivement. Le mardi 12 mai 2026, l'on signale les retours massifs des déplacés réfugiés, indique un acteur de la société civile dans la zone. Ici, les écoles et magasins ont ouvert leurs portes, au même titre que dans le village des Moutaroul et Louberizi, où d'ailleurs l'on rapporte un redéploiement des éléments FRDC et Wazalendo. À Luvungi, les mouvements de retrait des troupes de l'AFSAM 23 et l'arrivée des FRDC et Wazalendo ont empêché la reprise des activités, indique une source sur place qui précise qu'aucune école ou magasin n'a ouvert les portes. Ces mouvements ont également provoqué une panique au sein de certains habitants qui ont pris la direction des Kamanyola, craignant pour leur sécurité après les retraits de l'AFSAM 23 dans plusieurs villages de la plaine de la Rudzizi et les moyens plateaux d'Uvira. Mais à Katoguta et Kamanyola, la situation restait marquée par un calme précaire, mais avec une peur au sein des habitants qui s'interrogent sur la suite des événements, surtout que les deux parties ne communiquent pas suffisamment sur ces mouvements.
1: Et les chercheurs du domaine scientifique rencontrent plusieurs obstacles pour accéder aux données depuis le début de la crise sécuritaire qui oppose l'AFSAM 23 et le gouvernement de la République. Leur mobilité est affectée par le coût des trajets, les exigences conjoncturelles ainsi que la méfiance des interlocuteurs sur le terrain qui considèrent les chercheurs désormais comme des suspects ou des espions. C'est ce que fait savoir Augustin Moudekereza Kasenge, chercheur à Angaza Institute, un centre de recherche et d'analyse des conflits et de la gouvernance. Explication Omer Moudekereza.
4: Dans une tribune rendue publique, ces chercheurs ont dit que pour accéder à certaines zones, comme par exemple à Kamituga, les chercheurs, en l'instar d'autres citoyens, paient approximativement 100 dollars américains pour un aller et retour à moto. À ces montants s'ajoutent environ 93 dollars américains à libérer aux multiples barrières, les unes tenues par les forces de sécurité et les autres par des civils qui se présentent comme volontaires pour l'entretien de routes, ajoute notre interlocuteur. Avant d'entamer ses parcours, les chercheurs sont obligés d'obtenir une feuille de route à la La division de l'intérieur, aujourd'hui repliée à Uvira, à plus de 130 km de Bukavu, en passant souvent par le Rwanda, la Tanzanie et le Burundi, avec tout ce que cela implique pour le coût du trajet et l'achat des titres de voyage, pour les seuls allers et retours Bukavu-Uvira. Les frais administratifs et logistiques, hors hébergement et restauration, ont atteint environ 235 $ américains au lieu des 10 $ américains dans l'ancien temps pour ceux qui détenaient des documents CPGL. Surtout les trajets évoqués, ajoute Augustin Moudekereza, le chercheur qui affiche une curiosité scientifique et porteur d'un carnet de bord, devient un corps à contrôler, car à chaque barrière, la question qui revient est celle de savoir pour qui mène-t-il la recherche. Cette réalité impose de repenser les analyses classiques de la mobilité des chercheurs, d'où son plaidoyer pour une ouverture d'un couloir scientifique, comme c'est le cas pour les humanitaires. Sans donner de la recherche, l'enseignement supérieur sera affecté et les politiques publiques manqueront des repères et des soubassements réalistes, argumente Augustin Moudekereza.
5: Tout d'abord, on doit être conscient, que ce soit qu'on soit des X ou des Y camps, être conscient que la recherche est très vitale pour la vie d'une société. Ça, on doit être conscient. Et pratiquement, je peux proposer, à la manière des humanitaires, qu'on fasse un couloir scientifique. Ce couloir scientifique permettrait que, lorsque on est revêtu d'une qualité de chercheur, qu'on soit à même de bénéficier quand même d'accès à la zone de recherche. Pourquoi je l'ai dit? Parce que je suis convaincu, à ma qualité de chercheur, qu'on ne peut pas enseigner sans produire du savoir. C'est en cherchant, en produisant du savoir, qu'on peut avoir la matière à enseigner aux étudiants.
4: Il fait savoir aussi que le contexte de la guerre empêche les chercheurs du Nord, c'est-à-dire ceux de l'Europe, d'implémenter leurs projets de recherche au Sud Kivu et au Nord Kivu, d'où son plaidoyer pour un retour définitif de la paix.
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1: Nous changeons de chapitre à présent. Les infirmiers et infirmières du Sud Kivu sont appelés à s'inscrire à l'ordre des infirmiers et à

0: Cette rencontre visait à réfléchir sur les conditions d'exercice du métier d'infirmier, particulièrement dans un contexte marqué par l'insécurité dans l'est de la RDC. Il indique que les blouses blanches font face à plusieurs difficultés, notamment la crise économique, le manque de matériel médical adéquat dans certaines zones et l'insécurité persistante qui complique leur travail au quotidien. Pour lui, l'inscription à l'ordre des infirmiers est essentielle car c'est un canal permettant de mieux défendre leurs droits tout en renforçant l'unité et le professionnalisme au moment de l'exercice de leur métier. Il appelle les infirmiers à renforcer la résilience sanitaire afin de valoriser ce métier noble consacré à sauver des vies humaines. Théodore Tabouret en parle.
1: Je demande d'abord à tous les infirmiers, infirmières, de prendre inscription au tableau de l'ordre des infirmiers. Car l'article 5 de la loi portant création, organisation et fonctionnement de l'ordre des infirmiers en RDC Congo dit ceci: nul ne peut exercer s'il n'est inscrit au tableau de l'ordre. Donc tout infirmier qui preste sans être inscrit au tableau de l'ordre est en train de travailler hors normes. Je leur demande aussi de soutenir et appuyer le syndicat parce qu'il y a les actions syndicales et les actions organisationnelles qui doivent être soutenues par les membres qui sont les infirmiers. De persévérer à rendre service à la population sans distinction de race, de tribu, de nationalité, d'origine. Servir d'abord la personne humaine, servir la personne très très bien avec les soins infirmiers de qualité.
0: Le thème retenu cette année est « Nos infirmières, notre avenir, donner le pouvoir d'agir aux infirmiers pour sauver des vies ». Et dans les structures médicales à Bukavu, tout comme dans les territoires de la province du Sud Kivu, les infirmières et infirmiers continuent de travailler dans des conditions de plus en plus précaires. Qu'en est-il, Hélène Boudjiriri?
2: Confrontés à un contexte sécuritaire fragile, nombreux demeurent sans reconnaissance étatique avec une qualité de nouvelle unité. Sous cette qualité, les infirmières et infirmiers survivent grâce à une petite prime locale, souvent irrégulière, ou qui varie selon la fréquentation de leur structure par les malades. Malgré cela, le serment reste celui de sauver des vies, déclare John Muka, infirmier et directeur de nursing au centre hospitalier Saint-Mathieu de l'église anglicane, situé non loin de l'essence Major Vangou. Ici, comme dans d'autres structures visité à l'occasion de cette journée, les défis restent sécuritaires, avec notamment les incursions des personnes armées, mettant ainsi en danger la vie des infirmiers et des malades. À l'hôpital Saint-Mathieu, par exemple, deux attaques d'hommes armés ont déjà été enregistrées au cours desquelles les personnels soignants, les malades et leurs gardes ont subi des menaces, tortures et intimidations. En plus de la sécurité, son directeur nursing veut que l'État améliore les conditions de travail des infirmières et infirmiers en mettant à leur disposition les équipements nécessaires, mais aussi améliorer leur salaire. John Muka en parle.
3: On ne comprend rien. Comment, par exemple, un infirmier peut être nouvelle unité pendant 10 ans avec tout ce qu'on fait comme travail, nécessiter normalement une prise en charge adéquate. Mais malheureusement, ce n'est pas le cas. Par ailleurs, on est tracassé par l'insécurité. À titre d'exemple, ici chez nous, autrefois, au niveau du centre de traitement choléra, on a connu des incursions, des hommes armés non autrement identifiés. Ça frustre les, que ce soit les infirmiers, que ce soit les malades. C'est-à-dire, quand l'infirmier vient au travail, il se dit, bon, je pars au travail, mais qu'est-ce qui va se passer là-bas? Et pourtant, quand il vient au travail, il devait se sentir en sécurité quand il est en train de faire son travail. Mais

0: quelles seraient peut-être les sommes.
1: Il rappelle que les infirmières et infirmiers sont soumis à des charges horaires plus fortes et exécutent plusieurs tâches dans la chaîne des soins médicaux, mais leur traitement sur les plans financiers reste moindre par rapport à d'autres intervenants, d'où l'appel à un réajustement.
2: Infrastructure à présent, la route nationale numéro 2 sur son axe reliant Bukavu au territoire de Walungu Mwenga et Shabunda se trouve dans un état de délabrement très avancé ces derniers temps. Dans plusieurs témoignages partagés à Radio Mandeleo, les usagers indiquent qu'il suffit d'une petite pluie pour que ce tronçon soit impraticable. Des dizaines de passagers à bord des véhicules ou ceux voyageant à moto sont parfois contraints de passer la nuit en cours de route. Pourtant, le temps des voyages ne pouvait dépasser 1h30 en temps normal. Détail Alain Kabika.
3: Certains malades transportés en urgence arrivent même à perdre la vie, faute d'évacuation rapide vers des structures sanitaires adaptées. Parmi les endroits les plus dégradés figurent notamment Butuza, Kahimbari, Bideka, Mugogo, ainsi qu'un autre endroit communément appelé Chevent, des endroits devenus des véritables cauchemars pour les conducteurs. Pour eux, cette situation accentue davantage la vulnérabilité des populations locales, alors que Bukavu demeure le principal centre d'approvisionnement économique pour les territoires de Walungu, Mwenga et Shabunda. Face à cette urgence, la synergie des étudiants ressortissants du territoire de Walungu Sewa en sigle appelle la notabilité locale à se mobiliser autour de cette question. Par voie de son président Aganze Murabazi Arsène, cette structure exhorte également les autorités compétentes à prendre sans délai des mesures concrètes en vue de la réhabilitation de cette route d'intérêt stratégique. Il en parle.
4: Ce dernier temps, la route nationale numéro 2, Bukavu, Walungu, Mwenga, Shabunda, est dans un état de délabrement très avancé. Ce dernier temps, quand il pleut, voilà que les passagers sur ces tronçons routiers sont contraints de passer des nuits sur ces tronçons routiers, tandis que Bukavu, Walungu, c'était un tronçon là où quand même le véhicule, même à bord d'une moto, d'un trajet d'1h30 ou 1h à bord d'un véhicule. Mais ce dernier temps, il y a même des véhicules qui transportent les malades pour des cas d'urgence pour se diriger à Bukavu dans d'autres structures dans le territoire de Walungu. Et voilà que parmi ces malades, certains perdent même la vie en cours de route à cause des mauvais états de la route. Même il y a des convois aussi funéraires que nous observons ces derniers temps sur les tronçons. Les mauvais états de la route, ces convois sont obligés aussi de passer des nuits dans des routes, tandis qu'ils étaient obligés d'aller enterrer. Même le corps aussi va passer la nuit dans la route.
3: Précisons que déjà plusieurs véhicules en provenance de Walungu se sont embourbés le dimanche dernier, obligeant les passagers à passer la nuit sur la route pour n'arriver à Bukavu que ce lundi dans la matinée, dénonce notre source.
2: Et la synergie des amis de Katana, une plateforme des organisations et personnalités sociales évoluant à Bukavu et ailleurs, invite les autorités locales et les services de sécurité à renforcer l'environnement qui permet une bonne collaboration entre eux et les habitants de cette partie de Kabare. Ceci passe par l'abandon des pratiques qui tendent à semer la terreur au sein de la population, à travers notamment des arrestations jugées arbitraires. Omer Moudekereza.
5: Dans un communiqué rendu public et une copie parvenue en Radio Maïndéléo, cette plateforme fonde son plaidoyer sur les informations faisant état des arrestations en cascade de plusieurs personnes, motif qu'elles ne disposaient pas des jetons, prouvant leur participation aux travaux communautaires d'Issalongo de chaque samedi. La structure fait état de plusieurs personnes arrêtées depuis 2 semaines, même après les journées de samedi prévues officiellement pour les travaux communautaires. Elle cite d'autres cas qui ne favorisent pas un climat de cohabitation, au point qu'elle a envie de vivre dans la cité serait en train de s'effriter pour plusieurs habitants, tout en encourageant les travaux communautaires, qui sont un moment de socialisation, de resserrement des liens et permettant aux habitants d'assainir leur milieu. La synergie des amis de Katana appelle les autorités à ne pas transformer l'activité en un moment de terreur. On écoute à ce sujet Justin Mouroula, l'un des membres de cette synergie.
6: Les Salongo de chaque samedi est devenu une croix pour cette population d'Iran du Katana. Les jeunes, les mamans, les enseignants, même les infirmiers ne peuvent plus marcher, se déplacer sans avoir les jetons sur la poche. Si les autorités en place te retrouvent, tu n'as pas de jetons, tu es arrêté. Pour être libéré, il faut payer de l'argent. C'est vrai que les Salongo, c'est très bien, c'est important pour le développement de l'entité, du village ou du groupement. C'est vrai que c'est pour le bien de la population que les Salongo est organisé. Mais si les Salongo peut devenir une croix pour la population, un moyen de rançonner, de soutirer de l'argent indûment à cette population, alors les Salongo n'est plus vraiment perçu par la population comme un moyen de vivre ensemble, un moyen de travailler pour sa communauté, un moyen de rendre propre son milieu de vie par amour de ce qu'ils font mais par contrainte.

0: Nous demandons aux autorités en place de prendre cette question au sérieux.
1: Nos efforts pour entrer en contact avec les autorités dans la zone sont restés vains. D'autres n'ont pas voulu réagir à ces sujets.
2: Et le Parlement citoyen pour la démocratie et la bonne gouvernance dénonce des cas d'arrestation arbitraire dont sont victimes certains ressortissants de la province du Sud Kivu, dans les provinces du Tanganyika, Lualaba et Haut-Katanga. Dans un entretien avec Radio Mandela mardi 12 mai 2026, cette structure souligne que les cas récents concernent 46 ressortissants du Sud Kivu arrêtés la semaine dernière à Mitoaba dans la province du Haut-Katanga lorsqu'ils voyageaient pour assurer la survie de leur famille. Après leur arrestation, ces derniers ont été transférés à la 22e région militaire où ils sont détenus jusqu'à ces jours, déplore le Parlement citoyen pour la démocratie et la bonne gouvernance. Le président de cette structure, Amani Luamba, exige la libération de ses compatriotes qui n'ont commis aucun acte répréhensible. Il appelle également l'État congolais à assurer le droit à la liberté de circulation à ses citoyens. Amani Luamba en parle dans cet élément.
3: Des cas des arrestations arbitraires de nos concitoyens, tout simplement parce qu'ils portent une carte d'identité ou carte d'électeur du Sud Kivu, dans l'un de nos territoires ou de la ville de Bukavu, il doit être interpellé par les services, arrêté, retenu pour 2-3 jours, d'autres pour 1 semaine. Ils se voient être extorqués même de leurs biens, même des petits frais de transport qu'ils obtiennent difficilement en vendant les biens de la maison. Je suis entré en contact avec les autorités de la province du Haut-Katanga qui estiment les déférer au service de l'ANR. Cela complique plus la souffrance de nos compatriotes. Nous demandons à l'État congolais de pouvoir sécuriser nos concitoyens et assurer le droit à la liberté de circulation, en particulier les compatriotes qui viennent du Sud Kivu, qui nécessitent protection, un certain accompagnement vu les traumatismes dans lesquels ils sont en train de vivre. Nous ne pouvons pas accepter que nos compatriotes continuent à être arrêtés comme ça. Le droit de la liberté de circulation est constitutionnellement garanti à tout citoyen. Nous demandons la libération immédiate et sans condition de nos compatriotes, dont la liste est entre les mains du gouverneur du Haut-Katanga, retenus à la 22e région militaire.
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2: Le délabrement avancé de la route nationale numéro 2 Bukavu-Mwenga, décrié par la synergie des étudiants du territoire de Walungu, et les dangers auxquels sont exposés plusieurs enfants qui abandonnent l'école en territoire d'Idui font partie des sujets commentés par la presse mardi 12 mai 2026. Alain Kabika pour la revue de presse.
5: La synergie des étudiants de Walungu Sewa RDC dénonce la dégradation avancée de la route nationale numéro 2, axe stratégique reliant Bukavu au territoire de Walungu, Mwenga et Shabunda au sud Kivu, titre le site internet estnews.info. Dans une déclaration publiée lundi 11 mai 2026, cette structure estudiantine alerte sur une situation jugée critique, affirmant que la RN2 est devenue quasiment impraticable, avec un risque réel de rupture totale de la liaison routière entre Bukavu et ses territoires. Elle décrit un quotidien difficile pour les usagers, particulièrement en saison pluvieuse, où les déplacements sont fortement ralentis, soulignant que les trajets Bukavu-Walungu autrefois effectués en 1h30 peut désormais durer toute une nuit, obligeant parfois les voyageurs à dormir en pleine route, exposés à l'insécurité et aux risques sanitaires, une situation qui aurait favorisé des cas de pillage ces derniers temps. Les conséquences sont également graves sur les plans humanitaires, alerte la CEWA. Cette organisation affirme que certains malades, transférés vers des structures sanitaires de Bukavu ou de l'intérieur du territoire, perdraient la vie en cours de route. Même les convois funéraires sont touchés, des corps étant parfois contraints de passer la nuit sur la route, une réalité jugée contraire aux normes culturelles locales qui exigent dignité et respect des défunts. Par ailleurs, la structure estudiantine rapporte que plusieurs véhicules sanitaires, humanitaires et de transport en commun restent bloqués pendant de longues heures sur cette route, sur des points critiques tels que Buruza, Kashanja, Kahimbari, Bideka, Buhesi, Mugogo, ainsi qu'à l'endroit d'Ichevante. Face à cette situation, la CEWA RDC exprime sa vive inquiétude quant aux souffrances des populations déjà fragilisées par l'insécurité et les effets de la guerre dans la région. Elle rappelle que les territoires de Walungu, Mwenga et Shabunda dépendent à près de 90% de Bukavu pour leur approvisionnement en produits de première nécessité. Pour rappel, les travaux de réhabilitation de la route nationale numéro 2 avaient été lancés avec pompe en 2024 par le gouvernement congolais depuis la place de l'indépendance à Bukavu avant d'être interrompus en février 2025 à la suite de la dégradation de la situation sécuritaire dans le Kivu. Dans un autre sujet, le site Watoto News parle du territoire d'Ijui, où des enfants abandonnent progressivement les chemins de l'école pour passer leur journée dans des pirogues dites bots, abandonnées le long du lac Kivu, où ils sont exposés à des multiples dangers et à l'exploitation des adultes. Lors d'une visite effectuée dans des ports de Monvu et Kachofu, Blaise Ngabo, éducateur de son état, s'est dit profondément choqué par cette situation que vivent plusieurs mineurs dans les territoires d'Ijui. Selon lui, de nombreux enfants quittent les bancs de l'école dans l'espoir de gagner un peu d'argent au bord du lac, au détriment de leur sécurité et leur avenir. Il alerte notamment sur les risques permanents auxquels ces enfants sont confrontés, notamment les noyades, des maladies liées à l'eau insalubre, ainsi que l'exploitation économique. D'après cet éducateur cité par Watoto News, plusieurs de ces enfants travaillent sans protection adéquate sur les lacs, parfois pour moins de 1000 francs congolais par jour. Une situation qu'il qualifie d'illégale est contraire aux dispositions du Code du travail ainsi qu'à la loi congolaise portant protection de l'enfant, laquelle interdit aux mineurs de moins de 18 ans d'exercer des activités dangereuses, notamment sur les lacs. Outre les dangers physiques, Blaise Ngabo insiste également sur les conséquences sociales de ces phénomènes. Selon lui, l'abandon scolaire prive ces enfants de toute perspective d'avenir et entretient les cycles de la pauvreté dans les communautés riveraines. Face à cette situation, il appelle les acteurs du secteur éducatif à renforcer le suivi des enfants absents de l'école et à sensibiliser davantage les familles sur l'importance de l'éducation. Il invite également les autorités locales et nationales à faire appliquer les lois protégeant les enfants et à sanctionner les personnes qui les exploitent dans des activités lacustres, conclut ce site internet d'information.

Par ici prend fin ce radio journal mis en onde assuré par Barton Boussy, mais devant ce micro pour la présentation expédie Kialou. Passez des bons moments en compagnie de Radio Mendeleo. Au revoir.